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3: Bonjour, le Parlement a entériné hier une loi qui reconnaît la part de responsabilité de l'État dans le scandale du chlordécone aux Antilles où plus de 90% de la population est contaminée. Le texte du député socialiste Élie Khalifer a été adopté à l'unanimité de l'Assemblée nationale avec 236 voix pour, 0 contre lors d'un ultime vote. Ce texte de compromis permettra de restaurer une confiance profondément abîmée, a lancé l'élu guadeloupéen un peu avant le vote. Par ailleurs, les députés ont largement approuvé en première lecture hier le projet de loi d'urgence agricole par 369 voix contre 178. Le Rassemblement national a apporté son soutien au gouvernement tandis que la gauche a unanimement voté contre ce texte porté par l'exécutif. Ce veut une réponse au mouvement de colère des agriculteurs l'hiver dernier. Il a pour objectif de leur apporter des réponses sur de nombreux thèmes allant de la question de l'accès à l'eau à la lutte contre la concurrence déloyale ou contre la prédation du loup. La France vient de connaître son printemps le plus chaud jamais enregistré depuis le début des mesures en 1900, a annoncé Météo France dans son bilan climatique de cette saison qui couvre les mois de mars à mai avec une température moyenne de 13,8 degrés. Ce printemps représente une anomalie de plus 1,7 degrés. Le pays vient de traverser une vague de chaleur précoce et intense, battant de nombreux records de température. Cette vague de chaleur exceptionnelle est notamment due à un dôme de chaleur, une zone de haute pression bloquant l'air chaud en provenance d'Afrique du Nord. Jacques et Jessica Moretti, propriétaires du bar Le Constellation, où 41 personnes ont trouvé la mort lors de l'incendie du 1er janvier à Crans Montana en Suisse, vont être en nouveau entendus par la justice suisse ce vendredi. Pour la première fois, cette audition se déroulera sous le format d'une confrontation entre eux. C'est la fin de ce flash. Une très bonne journée à notre écoute.
0: Nous sommes déjà mercredi, les amis. Bonjour à vous. Bon réveil, la Guada.
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0: C'est donc parti jusqu'à 9h, les amis. Bonjour à vous, bon réveil, la Guada. C'est vrai que c'est toujours un plaisir de se retrouver comme ça le matin au saut du lit, que ça fait du bien. On va passer 3 heures ensemble, 3 heures de musique, 3 heures d'information, mais oui, 3 heures de chronique. On vous donnera pas mal d'informations dans un petit instant. Il y aura justement l'éphéméride de ce mercredi qui arrivera à 6h10. 6h20, la toute première édition de votre horoscope. Savoir ce que vous réserve les as en cette journée de mercredi, ça sera tout à l'heure, 6h20. 6h30, l'information régionale, vos pronostics hippiques. 6h40, vos offres d'emploi et les questions que l'on se pose sans oser les demander. Ça sera tout à l'heure à 6h50. Mais dans les médias, allez, en retour, allez, retour à la musique sur Job Music. Bon réveil, excellent mercredi.

0: L'ami du petit déjeuner, celui qui vous réveille entre les tartines, le bol de chocolat, bol café là, ça nous reprend les matins, c'est lui, c'est moi, c'est Jean-Marie. Dans un instant, on se fera l'horoscope du jour, ça sera à 6h20, savoir ce que vous réservent les astres en cette belle journée. Mais dans l'immédiat, voici l'éphéméride du jour.
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2: Bonjour à tous, bonne fête au Kevin ce 3 juin. Kevin est un homme sensible et clairvoyant. Il arrive à anticiper ce que les autres attendent de lui. Son sens de la diplomatie et sa patience sont des atouts qui les rendent uniques. Il est dynamique et ambitieux. Passons aux événements marquants de ce 3 juin. 1950 en alpinisme, Maurice Herzog et Louis Lachenal font l'ascension de l'Annapurna à 8075 mètres d'altitude. 1962, un Boeing 707 d'Air France s'écrase peu après son décollage de l'aéroport d'Orly à Paris. Bilan 130 morts. 1963, mort du pape Jean XXIII à l'âge de 81 ans. 1973, au cours du salon aérien du Bourget à Paris, un Tupolev 144 soviétique se crash, tuant les 6 membres d'équipage et 7 personnes au sol sur Goussainville dans le Val d'Oise. 1989, l'armée chinoise ouvre le feu sur des étudiants sur la place Tiananmen. 1998, catastrophe ferroviaire en Allemagne, près de la gare d'Eschked, 99 morts, 300 blessés. Anthony Quinn, l'acteur américain d'origine mexicaine, nous a quittés le 3 juin 2001. En 2007, un violent séisme de 6,4 survenu dans le sud-ouest de la Chine fait 3 morts et plus de 300 blessés. Et puis en 2013, on note la disparition de Jean-Louis Jaubert à Paris, chanteur et musicien, membre du groupe des Compagnons de la Chanson. Voici les naissances célèbres. Raphaël Nadal, joueur de tennis espagnol, l'actrice Julie Gayet, né à Suresne dans les Hauts-de-Seine, et le chanteur Franco Baracato, plus connu sous le nom de Frédéric François, originaire de Palerme en Sicile. Le dicton du jour pour mettre un terme à cette éphéméride: qui pêche en juin, pêche fretin. En attendant de vous retrouver demain, excellente journée à tous.

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0: On est là tous les matins entre 6h et 9h pour le Morning Tonic Utile. Bienvenue à vous qui venez à l'instant même de nous rejoindre. Il est temps de retrouver l'horoscope, savoir ce que vous réserve les astres en cette belle journée. L'horoscope avec Monsieur Jérôme. Bonjour Jérôme.
1: Bonjour à tous, l'horoscope de ce mercredi. On débute avec les béliers. Vous plaisez beaucoup actuellement les béliers. Profitez-en tant que le charme opère. Les taureaux, vous changez d'avis comme de chemise. Cela devient difficile de suivre vos directives. Gémeaux, vous distribuerez du bonheur à tout votre entourage. Aujourd'hui, les Gémeaux, vous ne serez que joie et amour et on vous le rendra bien. Les cancers, vous avez le sens des affaires et de l'expérience pour ne pas vous faire avoir. C'est une journée productive qui vous attend. Les lions, aujourd'hui, vous mettrez en avant le travail des autres. Votre altruisme sera remarqué. Vierge, vous rêvez de changements et de nouveautés. Une rencontre pourrait bien répondre à vos envies. Balance pour ce mercredi. Vos mauvaises habitudes refont surface. Les balances, essayez de les corriger. Scorpion, vous assumez ce que vous êtes. Les scorpions, vous vous sentez bien dans votre peau. Sagittaire, ne soyez pas trop impulsif. Vous parlez parfois un peu trop vite. Capricorne, vous essayez d'être mieux organisé. Vos efforts commencent à porter leurs fruits. Les Verseaux, vous êtes créatifs. Actuellement, les Verseaux, ce ne sont pas les idées qui manquent. C'est le moment de les partager avec tout le monde. Les poissons, pour terminer, c'est une journée plutôt tranquille qui vous attend. Les poissons, vous allez pouvoir recharger les batteries. Avec tout ça, belle journée, bon mercredi.

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1: Bonjour, vos infos locales pour ce mercredi 3 juin. Trois recours déposés après les dernières élections municipales et communautaires étaient étudiés hier à Basse-Terre par le tribunal administratif. Il s'agissait de ceux concernant Pointe-Noire, Gourbert et Le Moule. Pour les deux premiers, le rapporteur public a demandé au tribunal de rejeter les griefs portés par les candidats. Pour le troisième, il a été préconisé que le déféré du préfet soit acté concernant la répartition corrigée des sièges communautaires attribués à la commune du Moule. Les trois jugements, en tout cas, ont été mis en délibéré à mardi prochain, 9 juin. Par ailleurs, dès demain jeudi, trois autres dossiers de recours arriveront devant le tribunal administratif. Ceux concernant cette fois les communes de Grandbourg, Saint-Louis-de-Marie-Galante et Petit-Canal. Le Parlement a entériné hier une loi qui reconnaît la part de responsabilité de l'État dans le scandale du chlordécone aux Antilles où près de 90% de la population est contaminée. Le texte du député socialiste Élie Califère a été adopté à l'unanimité de l'Assemblée nationale par 236 voix pour, 0 contre. Lors d'un ultime vote, ce texte de compromis permettra de restaurer une confiance profondément abîmée, a lancé l'élu guadeloupéen un peu avant le vote. Selon les données provisoires de l'Observatoire départemental de la sécurité routière, on recense 19 victimes sur les routes guadeloupéennes au 1er juin. La Grande Terre concentre la majorité des décès avec 12 personnes tuées contre 7 en Basse-Terre et à Marie-Galante réunies. A noter que 58% des personnes décédées étaient présumées non responsables de l'accident. L'âge médian des victimes s'établit à seulement 32 ans. Comme lors des précédents bilans, les usagers vulnérables demeurent les plus exposés. Ils représentent en effet 13 des 19 personnes tuées depuis le début de l'année, soit 68% de la mortalité routière. Dans le détail, les piétons constituent la catégorie la plus touchée avec 32% des décès. Ils sont suivis par les conducteurs de véhicules légers qui représentent 21%. Les conducteurs de deux roues motorisées restent également fortement exposés à 16%. Les cyclistes comptent pour 10% des victimes. Enfin, les passagers de moto 5%. Des coupures d'électricité ont touché plusieurs secteurs de l'archipel hier matin vers 11h45. Un déficit de production a obligé EDF Archipel Guadeloupe à procéder à des délestages. Au total, 16 000 clients ont été concernés, soit environ 7% de la population. Les communes du Lamentin, du Gosier, de Sainte-Anne et de Saint-François ont été les principales zones touchées. Peu après 13h, l'ensemble des clients impactés avaient retrouvé l'électricité. C'est la fin de ce flash. Une très bonne journée à toutes et à tous.
2: C'était le flash d'information régionale. Jobé Musique, il est 6h32 minutes. On va parler sport. Le flash impo sport. Bonjour.
1: Bonjour tennis, l'Espagnol de 19 ans Rafael Jodar qui a atteint les quarts de finale pour son tout premier tournoi de Roland-Garros a vu hier son beau parcours stoppé par Alexander Zverev, le joueur le mieux classé encore en lice. Pour la cinquième fois de sa carrière, l'Allemand de 30 ans verra le dernier carré à Roland-Garros après sa victoire 7-6, 6-1, 6-3 en 2h27. Dans le tableau féminin, le quart de finale 100% ukrainien entre Marta Kotsiouk et Elina Svitolina a tourné hier à l'avantage de Kotsiouk, venu à en 3-7, 6-3, 2-6-6-2 de sa compatriote. Encore une fois stoppé à Paris avant le dernier carré. Football Ligue 1, le propriétaire américain du Havre Athletic Club a confirmé son maintien à la tête du club normand. La vente de CD Leganés, club espagnol détenu par Blue Crow Sports Group, avait alimenté les rumeurs. Dans un communiqué publié hier matin, le groupe affirme s'inscrire dans un projet à long terme. Ligue 1, toujours, l'Olympique de Marseille a engagé des discussions avec Sacha Lung, défenseur central de 18 ans, formé au Racing Club de Strasbourg. Le joueur a refusé de prolonger son contrat avec les Alsaciens. Il sera libre de tout engagement cet été. La Fédération Française d'Athlétisme a dévoilé une première sélection pour les champions d'Europe de Birmingham. Jimmy Gressier figure dans la liste. Le 14 septembre dernier à Tokyo, il était devenu le premier coureur né en Europe à décrocher le titre mondial sur 10 000 mètres. Depuis 1983, autant dire que lors des champions d'Europe de Birmingham du 10 au 16 août prochain, le fondeur français de 29 ans visera la médaille d'or. Rugby, alors que la saison de top 14 va entamer son sprint final, Mathieu Jalibert, l'ouvreur de Bordeaux-Bègles, s'est blessé à un mollet et sera absent une dizaine de jours. Le joueur de 27 ans va donc manquer le dernier match de la saison régulière samedi soir face à Clermont. Un match capital car l'UBB, dont le champion d'Europe en titre, n'est pas encore assuré de disputer la phase finale du championnat de France. C'est la fin de ce Flash Sport. Une très bonne journée à toutes et à tous.
2: 6h34 sur Jobé Musique, c'était le flash d'informations sportives. On passe au pronostic pic. Et ce mercredi 3 juin, le tiers écarté Quintet Plus aura lieu à 13h55 sur l'hippodrome de Laval. Une épreuve de trot attelé, 2850 mètres à parcourir pour les 18 partants du Grand National du Trot. Les 5 chevaux à noter pour la base, le 10 Jolie Star, le 2 Kay of Love, le 11 Jojo Toons, le 16 Canto Avis et le 18 Iso Fou du Chêne. On complète cette combinaison avec le 9 Iris des Roseaux, le 6 Iléo Piergi et le 13 Edic Gemma. Notez le 10, le 2, le 11, le 16, le 18, le 9, le 6 et le 13. Le jeu simple avec le 10 gagnant, le 2 et le 11 en placé. 10, 2, 11, 16, 18, 9, 6 et 13. Bonne chance et à demain.

0: merci de nous rejoindre. Merci de vous réveiller avec le son de Job et Mulik dans les oreilles. Et vous aviez bien raison. Jusqu'à 9h, il va se passer pas mal de choses. Mais dans l'immédiat, il est déjà 6h40. Voici vos offres d'emploi sur Job et Mulik.
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2: Aide-ménager, aide-ménagère à domicile du côté de Grandbourg. Numéro de l'offre 208 HVDR. Vous aurez ici pour mission d'assurer l'entretien ménager régulier des maisons et des appartements, y compris le nettoyage des surfaces, le dépoussiérage, le lavage des sols, le nettoyage des salles de bains et des cuisines. Vous avez de l'expérience, 1 an, vous pouvez vous rapprocher de votre conseiller conseillère France Travail pour plus d'informations avec le numéro de l'offre 208 HVDR. Assistant, assistante de direction du côté de BMAO, numéro de l'offre 208 BMXZ. Vous aurez pour mission principale d'assister la direction dans l'organisation quotidienne, la coordination et la prise de décision, participer au management des équipes, gérer les volets administratifs, RH et comptables, assurer le suivi administratif et financier, ainsi qu'organiser les réunions. Vous avez ici un bac plus 2, le profil est souhaité et vous pouvez désormais vous rapprocher de votre conseiller ou conseillère France Travail pour plus d'informations avec le numéro de l'offre 208 BMXZ. Assistant, assistante de gestion d'entreprise du côté de Mornalo, numéro de l'offre 208 KMTV. Vos missions seront de réaliser la saisie des factures et les suivis des commandes. Vous effectuerez le contrôle des prix et des marges. Vous assurerez également la gestion de la relation client en suivi commercial, gestion des incidents, échange, retour, avoir. Vous travaillerez du lundi au vendredi à partir de 8h30. Le profil souhaité, 6 mois d'expérience avec un niveau bac. Pour plus d'informations, rapprochez-vous de votre conseiller chez France Travail avec le numéro de l'offre 208 KMTV.
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0: 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C'est Job et Musique que vous écoutez. Vous êtes en plein morning jusqu'à 9h. Il est bientôt 7h du matin. On se fera un point sur l'actualité nationale, mais dans l'immédiat, voici le mais pourquoi. Les questions que l'on se pose sans oser les demander. C'est maintenant sur Job et Musique. Je vous souhaite un excellent mercredi avec nous.
1: Mais pourquoi ? Les questions que l'on se pose sans oser le demander. Pourquoi les femmes vivent-elles plus longtemps que les hommes ? Dans les pays industrialisés, les femmes vivent en moyenne 6 à 8 ans de plus que les hommes. En France, l'espérance de vie est d'environ 84 ans pour une femme et 77 ans pour les hommes. Cet écart entre les femmes et les hommes est principalement dû à des différences de comportement. Les hommes mettent plus souvent leur vie en danger par les accidents, le tabac et l'alcool, les professions dangereuses, les suicides ou encore les actes de violence. Par exemple, en raison des accidents de la route, un homme de 20 ans a environ 3 fois plus de risques de mourir dans l'année qu'une femme du même âge. De même, à cause du tabac, il y a 4 fois plus d'hommes que de femmes qui meurent d'un cancer du poumon. Toutefois, les comportements évoluent et l'écart entre les hommes et les femmes se réduit d'année en année.

0: Et comme dirait l'autre, tout va bien, je vais bien. Il est bientôt 7h du matin, dans moins de 5 minutes, vous écoutez Job & Musique, la première radio de l'emploi, de l'insertion, de la formation professionnelle.
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0: On repartira en musique, bien évidemment. Vos rubriques habituelles, l'horoscope, le flash d'information régionale. Il y aura les offres d'emploi tout à l'heure. Ah oui, à 40, nous savons ça. Mais dans les médias, pour arriver tranquillement. Allez, jusqu'à 7h de matin, on se fait un peu de musique. On va aller, on vous en met plein les oreilles en ce mercredi matin.

0: Merci de nous écouter sur les 99.4. Il est 7h. Bonjour.
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3: Bonjour, la France vient de connaître son printemps le plus chaud jamais enregistré depuis le début des mesures en 1900, a annoncé Météo France dans son bilan climatique de cette saison qui couvre les mois de mars à mai avec une température moyenne de 13,8 degrés. Ce printemps représente une anomalie de plus 1,7 degrés. Le pays vient de traverser une vague de chaleur précoce et intense, battant de nombreux records de température. Cette vague de chaleur exceptionnelle est notamment due à un dôme de chaleur qui bloque l'air chaud en provenance d'Afrique du Nord. Le Parlement a entériné hier une loi qui reconnaît la part de responsabilité de l'État dans le scandale du chlordécone aux Antilles, où plus de 90% de la population est contaminée. Le texte du député socialiste Élie Califère a été adopté à l'unanimité de l'Assemblée nationale avec 236 voix pour, 0 contre. Lors d'un ultime vote, ce texte de compromis permettra de restaurer une confiance profondément abîmée, a lancé l'élu guadeloupéen un peu avant le vote. Par ailleurs, les députés ont largement approuvé en première lecture hier le projet de loi d'urgence agricole par 369 voix contre 178. Le Rassemblement national a apporté son soutien au gouvernement tandis que la gauche a unanimement voté contre. Ce texte porté par l'exécutif se veut une réponse au mouvement de colère des agriculteurs l'hiver dernier. Il a pour objectif de leur apporter des réponses sur de nombreux thèmes qui vont de la question de l'accès à l'eau, à la lutte contre la concurrence déloyale ou contre la prédation du loup. Jacques et Jessica Moretti, propriétaires du bar Le Constellation, où 41 personnes ont trouvé la mort lors de l'incendie du 1er janvier à Crans, Montana, en Suisse, vont être à nouveau entendus par la justice vendredi. Pour la première fois, cette audition se déroulera sous le format d'une confrontation entre eux. C'est la fin de ce flash. Une très bonne journée à toutes et à tous.
0: Ça y est, les amis, nous on l'ombre qu'à six maintenant, jeudi là.
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0: On va profiter pour saluer, allez, nos amis des îles qui nous écoutent du côté de Marie-Galante, la Grande Galette, Capestet, Grand-Bout, Saint-Louis, bel bonjour à eux même. On va saluer nos amis des Saintes, Terre de Haut, Terre de Bas, la Désirade, la Basse-Terre, la Grande-Terre, c'est Jean-Marie, le morning tonique utile jusqu'à 9h. Mais oui, allez, on se fera la chronique conso dans un court instant, l'horoscope, deuxième édition, deuxième acte de l'horoscope, ça sera tout à l'heure à 7h20, 7h30, le flash d'informations régionales et la chronique santé qui arrivera en fin d'heure. On y va, on retourne avec, avec la musique, celle qui va vous chatouiller les petites oreilles. Je vous souhaite un très bon mercredi sur Job et Musique.
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0: la chronique conso.
1: L'utilisation des pesticides, j'ai pas l'impression qu'elle soit forcément en hausse, mais j'ai pas l'impression qu'elle soit surtout en baisse.
2: J'ai une ferme à Virginie avec les abeilles. Et j'ai perdu beaucoup de ruches à cause de le pesticide. Donc moi, je déteste les pesticides.
3: Aujourd'hui, Consomac fait le point sur l'utilisation des produits phytosanitaires en France, parmi lesquels on trouve fongicides, insecticides ou encore herbicides. Cette dernière décennie, les plans de réduction et campagnes de sensibilisation se sont multipliés pour diminuer la dépendance aux produits chimiques. Un enjeu de taille dont le but est d'accroître la protection des populations et de la biodiversité. À ce titre, en 2008, le gouvernement a lancé le plan Ecophyto pour réduire de 50% l'usage des produits phytosanitaires.
4: Malgré cela, le recours aux pesticides en France a augmenté de 20%. Pour le consommateur, le danger sanitaire vient principalement du cumul des produits ingérés. Pour la pomme, par exemple, il peut y avoir jusqu'à 39 traitements différents avant qu'elle se retrouve sur les étals. Il en est de même pour bien d'autres fruits et légumes. Et malheureusement, l'information délivrée aux consommateurs sur les traitements utilisés n'est pas facilement accessible.
3: De plus, si certaines substances sont interdites en France, elles ne le sont pas forcément en dehors de nos frontières. Résultat, certains produits importés tels que les fraises, les cerises, les pêches ou encore le raisin peuvent avoir été traités par ces substances. C'est pourquoi il est important de regarder la provenance de vos fruits et légumes et de privilégier, tant que possible, les produits locaux, bio ou issus d'une agriculture raisonnée.
4: Les préconisations de l'Organisation mondiale de la santé étant de manger 5 fruits et légumes par jour pour un bon équilibre alimentaire, il est donc conseillé, par précaution, de toujours laver ou éplucher vos fruits et vos légumes. Et bien sûr, chez vous, pour votre jardin et votre potager, n'utilisez que des produits phytosanitaires naturels autorisés.

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0: Votre morning tonique et utile continue jusqu'à 9h dans la joie et dans la bonne humeur. Bien évidemment, il est déjà quoi? Il est déjà 7h20. Voici tout de suite la deuxième édition de votre horoscope. Je vous souhaite une très très belle journée avec nous.
1: Bonjour à tous, l'horoscope de ce mercredi. On débute avec les béliers. Vous plaisez beaucoup actuellement les béliers. Profitez-en tant que le charme opère. Les taureaux, vous changez d'avis comme de chemise. Cela devient difficile de suivre vos directives. Gémeaux, vous distribuerez du bonheur à tout votre entourage. Aujourd'hui, les Gémeaux, vous ne serez que joie et amour et on vous le rendra bien. Les cancers, vous avez le sens des affaires et de l'expérience pour ne pas vous faire avoir. C'est une journée productive qui vous attend. Les lions, aujourd'hui, vous mettrez en avant le travail des autres. Votre altruisme sera remarqué. Vierge, vous rêvez de changements et de nouveautés. Une rencontre pourrait bien répondre à vos envies. Balance, pour ce mercredi, vos mauvaises habitudes refont surface. Les balances, essayez de les corriger. Scorpion, vous assumez ce que vous êtes. Les scorpions, vous vous sentez bien dans votre peau. Sagittaire, ne soyez pas trop impulsif. Vous parlez parfois un peu trop vite. Capricorne, vous essayez d'être mieux organisé. Vos efforts commencent à porter leurs fruits. Les Verseaux, vous êtes créatifs. Actuellement, les Verseaux, ce ne sont pas les idées qui manquent. C'est le moment de les partager avec tout le monde. Les poissons, pour terminer, c'est une journée plutôt tranquille qui vous attend. Les poissons, vous allez pouvoir recharger les batteries. Avec tout ça, belle journée. Bon mercredi.

0: 30 secondes, retour de la musique.
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0: vrai que c'est un réel plaisir de vous accompagner comme ça tous les matins entre 6h et 9h. Il est déjà 7h30.
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0: Préparez le papier, le stylo pour tout noter. Les offres d'emploi, ça arrive dans un court instant. Ça sera à 7h40. Mais oui, c'est comme ça. Et puis, on fera la chronique santé un tout petit peu plus tard. Je vous souhaite une belle journée, un bon mercredi. C'est Jean-Marie. Le morning tonic est utile jusqu'à 9h, 7h30. Voici le flash info sur Jove Musique.
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2: Bonjour, vos infos locales pour ce mercredi 3 juin. Trois recours déposés après les dernières élections municipales et communautaires étaient étudiés hier à Basse-Terre par le tribunal administratif. Il s'agissait de ceux concernant Pointe-Noire, Gourbert et Le Moule. Pour les deux premiers, le rapporteur public a demandé au tribunal de rejeter les griefs portés par les candidats. Pour le troisième, il a été préconisé que le déféré du préfet soit acté concernant la répartition corrigée des sièges communautaires attribués à la commune du Moule. Les trois jugements, en tout cas, ont été mis en délibéré à mardi prochain, 9 juin. Par ailleurs, dès demain jeudi, trois autres dossiers de recours arriveront devant le tribunal administratif. Ceux concernant cette fois les communes de Grandbourg, Saint-Louis-de-Marie-Galante et Petit Canal. Le Parlement a entériné hier une loi qui reconnaît la part de responsabilité de l'État dans le scandale du chlordécone aux Antilles où près de 90% de la population est contaminée. Le texte du député socialiste Élie Califère a été adopté à l'unanimité de l'Assemblée nationale par 236 voix pour, 0 contre. Lors d'un ultime vote, ce texte de compromis permettra de restaurer une confiance profondément abîmée, a lancé l'élu guadeloupéen un peu avant le vote. Selon les données provisoires de l'Observatoire départemental de la sécurité routière, on recense 19 victimes sur les routes guadeloupéennes au 1er juin. La Grande Terre concentre la majorité des décès avec 12 personnes tuées contre 7 en Basse-Terre et à Marie-Galante réunie. A noter que 58% des personnes décédées étaient présumées non responsables de l'accident. L'âge médian des victimes s'établit à seulement 32 ans. Comme lors des précédents bilans, les usagers vulnérables demeurent les plus exposés. Ils représentent en effet 13 des 19 personnes tuées depuis le début de l'année, soit 68% de la mortalité routière. Dans le détail, les piétons constituent la catégorie la plus touchée avec 32% des décès. Ils sont suivis par les conducteurs de véhicules légers qui représentent 21%. Les conducteurs de deux roues motorisées restent également fortement exposés à 16%. Les cyclistes comptent pour 10% des victimes. Enfin, les passagers de moto 5%. Des coupures d'électricité ont touché plusieurs secteurs de l'archipel hier matin vers 11h45. Un déficit de production a obligé EDF Archipel Guadeloupe à procéder à des délestages. Au total, 16 000 clients ont été concernés, soit environ 7% de la population. Les communes du Lamentin, du Gosier, de Sainte-Anne et de Saint-François ont été les principales zones touchées peu après 13h. L'ensemble des clients impactés avaient retrouvé l'électricité. C'est la fin de ce flash. Une très bonne journée à toutes et à tous.
0: C'était votre flash d'information régionale. Jobe Musique, il est 7h passé de 32 minutes. On passe au sport.
2: Bonjour, tennis. C'est l'Espagnol de 19 ans, Rafael Jodar, qui a atteint les quarts de finale pour son tout premier tournoi de Roland-Garros. A vu hier son beau parcours stoppé par Alexander Zverev, le joueur le mieux classé encore en lice. Pour la cinquième fois de sa carrière, l'Allemand de 30 ans verra le dernier carré à Roland-Garros après sa victoire 7-6-6-1-6-3 en 2h27. Dans le tableau féminin, le quart de finale 100% ukrainien entre Marta Kotsiouk et Elina Svitolina a tourné hier à l'avantage de Kotsiouk, venu à bout en 3-7, 6-3, 2-6-6-2 de sa compatriote. Encore une fois stoppé à Paris avant le dernier carré. Football Ligue 1, le propriétaire américain du Havre Athletic Club a confirmé son maintien à la tête du club normand. La vente de CD Leganés, club espagnol détenu par Blue Crow Sports Group, avait alimenté les rumeurs. Dans un communiqué publié hier matin, le groupe affirme s'inscrire dans un projet à long terme. Ligue 1, toujours, l'Olympique de Marseille a engagé des discussions avec Sacha Lung, défenseur central de 18 ans, formé au Racing Club de Strasbourg. Le joueur a refusé de prolonger son contrat avec les Alsaciens, mais sera libre de tout engagement cet été. La Fédération française d'athlétisme a dévoilé une première sélection pour les champions d'Europe de Birmingham. Jimmy Gressier figure dans la liste. Le 14 septembre dernier à Tokyo, il était devenu le premier coureur né en Europe à décrocher le titre mondial sur 10 000 mètres. Depuis 1983, autant dire que lors des championnats d'Europe de Birmingham du 10 au 16 août prochain, le fondeur français de 29 ans visera la médaille d'or. Rugby, alors que la saison de top 14 va entamer son sprint final, Mathieu Jalibert, l'ouvreur de Bordeaux-Bègles, s'est blessé à un mollet et sera absent une dizaine de jours. Le joueur de 27 ans va donc manquer le dernier match de la saison régulière samedi soir face à Clermont. Un match capital car l'UMB, d'où le champion d'Europe en titre, n'est pas encore assuré de disputer la phase finale du championnat de France. C'est la fin de ce Flash Sport. Une très bonne journée à toutes et à tous.
0: 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Et ce mercredi 3 juin, le tiers écarté Quintet Plus aura lieu à 13h55 sur l'hippodrome de Laval. Une épreuve de trot attelé, 2850 mètres à parcourir pour les 18 partants du Grand National du Trot. Les 5 chevaux à noter pour la base, le 10 Jolie Star, le 2 Key of Love, le 11 Jojo Toons, le 16 Canto Avis et le 18 Iso Fou du Chêne. On complète cette combinaison avec le 9 Iris des Roseaux, le 6 Iléo Piergi et le 13 Edic Gemma. Notez le 10, le 2, le 11, le 16, le 18, le 9, le 6 et le 13. Le jeu simple avec le 10 gagnant, le 2 et le 11 en placé. 10, 2, 11, 16, 18, 9, 6 et 13. Bonne chance et à demain.

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1: Catherine, une question d'Alain. Ma partenaire sécrète trop de glaire cervicale, dit-il, pendant les rapports sexuels. Ça ne me plaît pas. J'aimerais aussi savoir si cela peut avoir un impact sur la fertilité.
2: Alors, ce que décrit Alain, c'est une femme qui, visiblement, a beaucoup de désir, a une bonne excitation sexuelle et une lubrification vaginale assez importante. Trop importante pour lui. Alors, ça plaît pas à Alain d'avoir une partenaire qui a beaucoup de lubrification, mais c'est quelque chose qui me semble très bizarre parce que justement, plus une femme a une lubrification abondante, plus elle a de désir, plus c'est le signe qu'elle fonctionne bien. Si on prenait l'équivalent pour une femme, c'est comme si une femme disait, moi, ça m'embête parce que mon partenaire, il a des érections trop fortes. C'est vraiment gênant, ça m'embête. Donc, il y a quelque chose de bizarre. La plupart des difficultés sexuelles surviennent au contraire parce qu'il y a un manque de lubrification, un manque d'érection, et du coup la pénétration fait mal. Donc quand la lubrification marche bien, même si elle est très abondante, eh bien c'est une bonne chose. Et en plus, Alain commet une erreur importante à mon avis.
1: C'est-à-dire ?
2: Eh bien c'est qu'il confond la lubrification, qui est liée aux relations sexuelles, donc au désir, à l'excitation, et la glaire cervicale, qui est liée à l'ovulation. Ça n'a absolument rien à voir. Donc, je m'explique, quand une femme éprouve du désir et de l'excitation, sa zone vaginale se lubrifie. La glaire cervicale, ça n'a rien à voir. Elle apparaît quelques jours avant les règles. Qu'est-ce que je raconte ? Elle apparaît quelques jours avant l'ovulation.
1: Oui.
2: Et elle est faite, ça n'a rien à voir avec la sexualité ni l'excitation sexuelle. Cette glaire cervicale, son rôle, c'est d'accueillir les spermatozoïdes, de les nourrir et de les aider à remonter vers l'ovule. Donc, ça n'a rien à voir. Il ne faut pas confondre du tout.
1: Il ne faut pas confondre, effectivement, lubrification et glaire cervicale.
2: Non, parce que, alors, surtout que leur consistance est très différente. La lubrification sexuelle, c'est comme de l'eau. En fait, c'est une transsudation, on appelle ça, c'est l'intérieur du vagin qui a une transpiration. C'est ça, la lubrification vaginale. La glaire cervicale, c'est comme le blanc d'œuf cru, c'est un petit peu gluant, si vous voulez, ça fait un fil qui s'étire entre les doigts quand on étire les doigts. Et au microscope, c'est comme une échelle, comme un filet qui est là pour aider les spermatozoïdes à remonter. Donc c'est totalement différent.
1: Merci Catherine. Ainsi comme Alain, vous avez une question pour le docteur Solène.

0: c'est bien le bureau de tabac ?
1: Oui.
0: Monsieur Martin, à l'appareil, les tabagistes de Martinville.
1: Oui.
0: J'ai une livraison de cigares qui va arriver chez vous.
1: Livraison de cigares ? Pourquoi elle arriverait chez nous ?
0: Parce que comme on récupère vos cigarettes, à la place, on vous met des cigares.
1: Pourquoi vous voulez récupérer nos cigarettes ? C'est quoi ça ?
0: Oh, vous avez pas entendu aux informations ?
1: Bah non, pas du tout.
0: Ils ont dit que les ventes de cigarettes étaient en baisse, mais que la vente de cigares, elle, est en hausse.
1: Oui.
0: Donc je remplace toutes vos cigarettes par des cigares, comme ça vous vendez plus.
1: Est-ce qu'il y a une demande qui a été faite pour ça ?
0: Ah oui, il y a une demande des Espagnols, parce que eux, c'est le contraire, ils vendent plus de cigarettes que de cigares, donc ça les arrange de faire l'échange avec vous.
1: Ah oui, non, mais ça j'ai bien compris. Ce que je vous demande, c'est est-ce que l'autorisation a été demandée à mon patron ?
0: Oh non, pas du tout.
1: Ah ben voilà, il faudrait peut-être le contacter et lui demander son avis quand même.
0: Non, je pense pas, vu que c'est juste un échange de marchandises.
1: Bah non, non, non, je vous assure que non, il n'y a pas d'échange.
0: Si, si, j'ai tout calé. Les Espagnols arrivent, ils vous livrent leurs cigares et ils repartent avec vos cigarettes.
1: Non, mais peu importe, moi je vends plus de cigarettes que de cigares, donc je vois pas pourquoi ils voulaient changer des cigarettes contre des cigares.
0: Bah déjà, parce que moi je touche 10% sur le business.
1: Oui, mais ça n'est pas mon problème, j'ai envie de vous dire. Moi mes cigarettes, je les vends, vos cigares, je les vendrai pas.
0: Mais si, il suffit de les vendre à la place de vos cigarettes.
1: Et donc mes clients qui veulent leurs cigarettes, non, je vais leur dire non, je vous vends des cigares à la place des cigares des Espagnols parce qu'ils les vendent pas.
0: Bah oui, tout simplement.
1: Oui, c'est pas possible, vous êtes très con, c'est incroyable.
0: Non mais alors, vous inquiétez pas, j'ai tout prévu.
1: Ah non, ce qui m'inquiète, c'est de vous inquiéter, vous êtes très très con.
0: Ah ça c'est marrant, vous êtes pas le premier à me le dire.
1: Non, mais là, c'est en fait ce que vous me racontez, c'est absolument n'importe quoi. C'est impossible en fait. Vous allez m'envoyer des cigares à la place des cigarettes, en plus c'est des trucs espagnols que je peux pas afficher dans mon linéaire en fait.
0: Alors ça c'est prévu aussi. Les cigares espagnols, vous les remettez dans des paquets de cigarettes français.
1: Mais ça va pas mieux, hein.
0: Mais si, comme ça, hop, ni vu ni connu, vous êtes dans les clous.
1: Mais oui, mais oui. Non mais bah, excusez-moi, mais vous vous rendez compte de ce que vous me dites, vous, au final, on est dans les clous, oui, bien sûr, on va resceller les paquets, tout ce qui s'en
0: Ah bah si en plus vous pouvez faire le recellage des paquets, ah oui, c'est super.
1: D'accord, alors vous allez m'expliquer autre chose, si les douanes viennent de faire un contrôle, on fait comment ? Ils vérifient les paquets, on fait comment ?
0: S'il y a les douanes qui vérifient les paquets, vous êtes tranquille, vu que ce sont des paquets français.
1: D'accord, s'ils veulent les ouvrir et les tester comme l'alcool, on fait comment ?
0: Eh bah, ben vous leur dites, si vous voulez ouvrir, il faut payer d'abord.
1: Les douanes, je vais leur dire, il faut payer d'abord ?
0: Bah ouais, au prix du paquet de clopes, ils vont pas prendre le risque.
1: Non mais. Mais vous vous rendez compte de la connerie que vous êtes en train de me dire ou pas ?
0: Bah pardon, vous avez déjà essayé de taxer de l'argent, hein, douanier ?
1: Non mais peu importe, je m'en fous en fait. On va pas se mettre hors la loi parce que vous, vous avez décidé ça sans demander l'avis à personne.
0: Bah si, j'ai demandé aux Espagnols.
1: Mais j'en ai rien à tuer les Espagnols.
0: Ah oh, bah gracias, vive l'Europe.
1: Mais non mais qu'est-ce que j'en ai à faire pour mon commerce ? C'est pas mon problème, moi mes cigarettes je les vends, les cigares je ne les vends pas.
0: Justement, grâce à moi, vous allez vendre les deux, des cigares et des paquets de cigarettes français avec des cigares espagnols dedans.
1: Non mais je sais pas qui vous êtes, mais vous êtes un génie, monsieur.
0: Oh bah merci.
1: Franchement là.
0: Franchement, génie. Je sais pas si j'irai jusque là, mais
1: ah
0: bon.
1: Non, mais c'est par contre, c'est très ironique. Hein. Je ne vous prends vraiment pas pour un génie, mais je me demande sur quelle planète vous vivez.
0: Ah bah ça, je comprends pas. Je vous propose un business aux petits oignons.
1: Bah, vous comprenez pas, vous me demandez de mentir aux douanes, de faire un échange de cigarettes contre des cigares espagnols. Mais vous rendez compte de la connerie que vous dites ou pas ?
0: Oui, pardon, je vous faire gagner de l'argent surtout.
1: Mais moi, ce que je vais gagner sur vos cigares, c'est 3 euros, donc faut arrêter de dire n'importe quoi un petit peu. Je vais pas me mettre hors la loi pour 3 euros, sans me raconter.
0: Ah non, attendez, justement, je vous ai fait un business planning.
1: Mais j'en ai rien à péter.
0: Hey, si vous écoulez un camion de cigares espagnols par semaine.
1: Mais votre camion de cigares, vous savez où vous le mettez ?
0: Oui, oh bah je vois très bien, je suppose qu'il faut que je passe par derrière.
1: Mais non, mais.
0: Non, mais vous inquiétez pas, j'ai l'habitude.

Milieu de semaine, nous sommes déjà mercredi, les amis. Soyez les bienvenus. Si toutefois, vous venez à l'instant même de vous brancher sur 99.4 FM sur Job et Musique, et vous avez bien raison. Allez, dans moins de 5 minutes, il sera déjà 8h du matin. L'équipe de la rédac, ils sont là, ils sont fin prêts pour vous présenter le flash de 8h. Mais dans l'immédiat, retour de la musique.

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2: Bonjour, la France vient de connaître son printemps le plus chaud jamais enregistré depuis le début des mesures en 1900, a annoncé Météo France dans son bilan climatique de cette saison qui couvre les mois de mars à mai avec une température moyenne de 13,8 degrés. Ce printemps représente une anomalie de plus 1,7 degrés. Le pays vient de traverser une vague de chaleur précoce et intense, battant de nombreux records de température. Cette vague de chaleur exceptionnelle est notamment due à un dôme de chaleur qui bloque l'air chaud en provenance d'Afrique du Nord. Le Parlement a entériné hier une loi qui reconnaît la part de responsabilité de l'État dans le scandale du chlordécone aux Antilles, où plus de 90% de la population est contaminée. Le texte du député socialiste Élie Califère a été adopté à l'unanimité de l'Assemblée nationale, avec 236 voix pour, 0 contre, lors d'un ultime vote. Ce texte de compromis permettra de restaurer une confiance profondément abîmée, a lancé l'élu guadeloupéen un peu avant le vote. Par ailleurs, les députés ont largement approuvé en première lecture hier le projet de loi d'urgence agricole par 369 voix contre 178. Le Rassemblement national a apporté son soutien au gouvernement tandis que la gauche a unanimement voté contre. Ce texte porté par l'exécutif se veut une réponse au mouvement de colère des agriculteurs l'hiver dernier. Il a pour objectif de leur apporter des réponses sur de nombreux thèmes qui vont de la question de l'accès à l'eau, à la lutte contre la concurrence déloyale ou contre la prédation du loup. Jacques et Jessica Moretti, propriétaires du bar Le Constellation, où 41 personnes ont trouvé la mort lors de l'incendie du 1er janvier à Crans, Montana, en Suisse, vont être à nouveau entendus par la justice vendredi. Pour la première fois, cette audition se déroulera sous le format d'une confrontation entre eux. C'est la fin de ce flash. Une très bonne journée à toutes et à tous.
3: 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Bonjour à vous. Merci de nous rejoindre en ce mercredi matin. Un morning tonique utile qui se continue d'ailleurs. Hein, l'info insolite qui ne devrait pas tarder. Et puis à 8h20, ça sera la chronique Travail au pays. Et là, qu'est-ce qu'on fait? Retour de vos hits sur votre radio.

Bonjour à tous, dans l'info insolite du jour, direction Paris, à 26 ans, il escalade la tour Montparnasse à main nue et sans aucune assistance. Spécialiste de l'escalade urbain, Alexis Londeau a escaladé les 210 mètres de la tour Montparnasse à main nue il y a quelques jours avant d'être interpellé au sommet par la police. Les images partagées sur les réseaux sociaux sont impressionnantes. Un jeune homme a été aperçu en train d'escalader la tour Montparnasse dans le 15e arrondissement de Paris, à main nue et sans équipement de sécurité. Ce jeune homme n'est autre qu'Alexis Londeau, spécialiste de l'escalade urbaine. Le grimpeur âgé de 26 ans est habitué de ce type de performance. En 2021, il avait déjà escaladé les 210 mètres de la tour Montparnasse, plus haut gratte-ciel de Paris intramuros, à main nue, sans assistance ni cordage. En milieu de journée, en tout cas, il a donc récidivé sous les yeux des passants médusés. Il a escaladé en moins de 30 minutes, a assuré un jeune homme dans un reportage filmé par France 2. Son père raconte que les policiers l'ont appelé pour le mettre au courant. Pour moi, c'est toujours un plaisir de savoir qu'il est en garde à vue parce que cela signifie qu'il est vivant. Je suis le seul papa du monde à être content quand mon fils est en garde à vue. À chaque fois, c'est la même peur, a-t-il confié. Le grimpeur aime filmer ses défis fous et les poster sur ses réseaux sociaux. Il a partagé d'ailleurs une vidéo impressionnante où on le voit grimper la tour Total Énergie de la Défense à la seule force de ses bras et pieds nus. À ce jour, son principal exploit reste tout de même l'ascension de Khalifa en novembre 2023 avec son idole Alain Robert, le Spider-Man français. On se retrouve très vite avec d'autres infos insolites.

0: La suite de votre morning tonique utile en ce mercredi matin, c'est la chronique Travail au pays que nous propose Joseph Anor.
1: Bonjour à tous, Michel Lemestre, je suis gérant au départ de la société Lemestre et ensuite des sociétés que j'ai créées au fur et à mesure de mon avancée d'âge.
2: Lemestre, c'est un patronyme bien connu dans le monde du commerce à Marie-Galante.
1: À Marie-Galante, oui. Mon père, surtout, a développé, c'est mon grand-père qui avait créé. C'est pour ça que la société s'appelle Ferdinand, qui était le nom de mon grand-père. Mais c'est mon père Jean qui a un peu développé le commerce de gros, principalement. Et c'est pour ça que nous avions un dépôt. Bon, à l'époque, il y avait quand même un gros petit lolo dans la maison de mon grand-père, ici même d'ailleurs, puisque c'était la maison de mon grand-père. Mais lui, il faisait plutôt que du gros. Il vendait d'ailleurs pratiquement, c'est pour ça que ça marchait, presque sur le quai, à cul du bateau. Les lolos avaient leurs commandes, ils venaient prendre directement. Et on avait un petit stock complémentaire à côté de chez nous, à Ruibourg, non.
2: Commerçant de père en fils ?
1: En tous les cas, mon grand-père, mon père, et puis moi, alors commerçant, plutôt gestionnaire, puisque c'est des études de gestion que j'ai fait. Mais j'ai repris l'affaire familiale, et puis je l'ai développée pour faire ce qu'a fait un peu le petit groupe Lemestre à Marie-Galante.
2: Ça veut dire que les choses ont évolué par rapport à ce que vous avez connu par le passé, par rapport à aujourd'hui. Quelle évolution ?
1: Quelle évolution ? Que c'était beau quand même. Moi j'étais content. Quand j'ai pris le lolo d'ici là, il y avait de l'huile encore en fût qu'on vendait avec des bouteilles d'huile, le pétrole lampant qu'on vendait par litre, par truc. On avait les chopines pour vendre du riz, c'était des chopines. Et c'était en 76, c'est pas si vieux que ça quand je suis arrivé. Puis en 77, j'ai dit à mon père, si tu veux que je reste là, parce que j'avais dévisé évidemment avec un diplôme aussi élevé que j'avais, rester à Marie-Galante n'était pas... Le hasard a fait que... Et donc, mon grand-père était mort. J'ai repris sa maison et j'ai fait le premier supermarché. Monsieur Colonna avait quand même, déjà. Mais le premier supermarché à Marie-Galante, dedans. Je rappelle bien que Alexandre Colonna avait quand même, à rue Brenon, là où il y a toujours le magasin, avait déjà un petit supermarché.
2: C'est une véritable passion pour vous ?
1: Non. Non. Moi, je voulais être pilote de ligne au départ. Donc, j'ai fait une maths sup après mon bac. Mais bon, à l'époque, ils prenaient que 40 personnes à l'ENAC par an. Bon, donc, j'ai compris que je ne pense pas que j'aurais été parmi les 40 meilleurs maths sup, maths spé, quoi. Donc, j'ai préféré faire une fac de gestion et j'espérais faire de la haute voltige financière en France. Mais le destin a voulu que je vienne, principalement l'armée, puisqu'il fallait faire son service militaire à l'époque. Et je suis revenu avec femme et enfant, et puis j'ai plus bougé depuis 42 ans. Mais non, je l'ai fait, voilà. Et c'est surtout gérer le commerce. Mon père a continué à faire le commerçant. Moi, je gérais, et puis j'ai créé le village de Ménard. Après, j'ai pris des noms, 8 à 8, et ensuite Carrefour, à Grandbourg, à Capesterre, voilà, bon, j'aime bien créer, voilà, c'est plutôt un gestionnaire.
2: On va dire que vous avez amené une autre vision du commerce ?
1: Oui, je pense, puisque je suis le premier à avoir pris une carte. Mais à un moment donné, quand on devient trop gros pour ici, mais très petit ailleurs, il faut s'associer. Je crois que dans la vie, il faut toujours s'associer. Alors, avec peut-être ce qu'on peut appeler les plus gros, moi je dis, avec des gens qui nous rapportent quelque chose, et nous, on rapporte quelque chose pour Marie-Galante, je crois. Alors, les 8 à 8, ça avait bien marché. Après, on a la carte au champ, mon frère, là, que j'avais créé aussi, le cash, que Eric gère, et la carte au champ, et nous sommes revenus une partie, et c'est très bien d'ailleurs, 2 cartes plus 3, maintenant c'est bien, on a Viva, on a Super U, je suis content, parce que quand on vient me dire, le commerce à Marie-Galante, le commerce d'alimentation est dynamique, pour moi, on a déjà 4 cartes, plus les Bastaro, enfin Socofa toujours qui est indépendant, des bains qui n'ont pas de carte. Donc on a un commerce qui est vivant, moi je trouve, très vivant à Marie-Galante. On peut parler des prix. Eh oui, mais on est double insularité, on n'y est pour rien. Et quand on vient parler des prix et qu'on dit que c'est les commerçants, enfin, ça fait plus de 40 ans, je ne suis pas devenu milliardaire, hein, je ne crois pas que je deviendrai, si peut-être en jouant au loto. Et le reste, on paye le bateau, on paye des chauffeurs, on paye tout ça. Alors oui, on vient me dire que je suis plus cher, mais je vois pas comment on peut pas être plus cher, sauf si on nous fait des prix avant, et là oui. Mais on oublie souvent, excusez-moi, mais l'octroi de mer, on n'en parle pas beaucoup, mais il me semble que l'octroi de mer, en tous les cas sur beaucoup de produits, c'est plus que ma marge brute. Et sur ma marge brute, moi, je paye tout mon personnel. Alors, j'avoue que de temps en temps, j'ai un petit peu ras-le-bol d'entendre que les commerçants... je crois pas que je connaisse beaucoup de commerçants, en tous les cas ici. Alors, après, il y a des gros groupes en Guadeloupe et Martinique et ailleurs. Oui, mais bon, ça c'est autre chose.
2: S'il fallait tout recommencer à zéro, vous auriez fait pareil ?
1: C'est une très bonne question que je me pose souvent. S'il fallait tout recommencer à zéro, qu'est-ce que je ferais ? Est-ce que je persisterais dans l'aviation ? Est-ce que je reviendrais ici ? Difficile de revenir ici. Hein. Je crois que c'est un challenge. Ça s'est passé. Ça s'est déroulé. Voilà. Mais franchement, c'est notre pays, hein, mais c'est petit, c'est étroit. C'est pas là qu'on va gagner une fortune. C'est pas sur 10 000 habitants ou 12 000 habitants. Il faut pas rêver, d'accord? Mais on a un cadre de vie qui est... Et puis on est chez nous. On est tous mariés en terre, un peu de famille. Hein. On fait une grosse famille. Alors avec nos crises, hein, de famille interne, hein, j'ai pas dit, hein, tout n'est pas tout beau. Hein. Mais je ne sais pas. J'avoue que c'est une très bonne question. Mais en tous les cas, quand je me regarde derrière, on a dit, bon, je crois que je suis à ma place au bon moment. Voilà.

0: musique, il est déjà 8h30 en ce mercredi matin. Voici tout de suite votre flash d'information régionale.
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2: Bonjour, vos infos locales pour ce mercredi 3 juin. Trois recours déposés après les dernières élections municipales et communautaires étaient étudiés hier à Basse-Terre par le tribunal administratif. Il s'agissait de ceux concernant Pointe-Noire, Gourbert et Le Moule. Pour les deux premiers, le rapporteur public a demandé au tribunal de rejeter les griefs portés par les candidats. Pour le troisième, il a été préconisé que le déféré du préfet soit acté concernant la répartition corrigée des sièges communautaires attribués à la commune du Moule. Les trois jugements, en tout cas, ont été mis en délibération à mardi prochain, 9 juin. Par ailleurs, dès demain jeudi, trois autres dossiers de recours arriveront devant le tribunal administratif. Ceux concernant cette fois les communes de Grandbourg, Saint-Louis-de-Marie-Galante et Petit-Canal. Le Parlement a entériné hier une loi qui reconnaît la part de responsabilité de l'État dans le scandale du chlordécone aux Antilles où près de 90% de la population est contaminée. Le texte du député socialiste Eli Kalifaire a été adopté à l'unanimité de l'Assemblée nationale par 236 voix pour, 0 contre. Lors d'un ultime vote, ce texte de compromis permettra de restaurer une confiance profondément abîmée, a lancé l'élu guadeloupéen un peu avant le vote. Selon les données provisoires de l'Observatoire départemental de la sécurité routière, on recense 19 victimes sur les routes guadeloupéennes au 1er juin. La Grande Terre concentre la majorité des décès avec 12 personnes tuées contre 7 en Basse-Terre et à Marie-Galante réunies. A noter que 58% des personnes décédées étaient présumées non responsables de l'accident. L'âge médian des victimes s'établit à seulement 32 ans. Comme lors des précédents bilans, les usagers vulnérables demeurent les plus exposés. Ils représentent en effet 13 des 19 personnes tuées depuis le début de l'année, soit 68% de la mortalité routière. Dans le détail, les piétons constituent la catégorie la plus touchée avec 32% des décès. Ils sont suivis par les conducteurs de véhicules légers qui représentent 21%. Les conducteurs de deux roues motorisées restent également fortement exposés à 16%. Les cyclistes comptent pour 10% des victimes. Enfin, les passagers de moto, 5%. Des coupures d'électricité ont touché plusieurs secteurs de l'archipel hier matin vers 11h45. Un déficit de production a obligé EDF Archipel Guadeloupe à procéder à des délestages. Au total, 16 000 clients ont été concernés, soit environ 7% de la population. Les communes du Lamentin, du Gosier, de Sainte-Anne et de Saint-François ont été les principales zones touchées. Peu après 13h, l'ensemble des clients impactés avaient retrouvé l'électricité. C'est la fin de ce flash. Une très bonne journée à toutes et à tous.

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0: Allez, on termine cette matinale avec humour. Hein. Voici l'appel trop con de Martin. Le coup de fil, vous savez, qui dérape, mais qui fait rire. Martin, c'est maintenant.
1: Oui, allô, bonjour.
2: Bonjour madame, c'est bien le bureau de tabac?
1: Ouais.
2: Monsieur Martin à l'appareil, je suis passé il y a quelques jours et j'ai acheté une cigarette jetable.
1: Ouais.
2: Et alors déjà, j'ai essayé de l'allumer, impossible.
1: Vous avez enlevé la petite pastille qui est au bout?
2: Ben non, ça je peux plus parce que ça a tout cramé.
1: Pas cramé?
2: Ben oui, j'ai essayé d'allumer la cigarette jetable avec mon briquet.
1: Avec un briquet, une cigarette électronique? Ça s'allume pas avec un briquet, ça monsieur.
2: Ah non, mais le vrai problème, c'est que comme ça marchait pas, je l'ai jeté.
1: Ouais.
2: Et là, le pompon, je me suis fait verbalifier parce que j'avais jeté ma cigarette jetable dans la rue.
1: Ah bah ouais, bon, on jette rien dans la rue, n'importe quoi, des papiers, on jette pas dans la rue. Plus, hein,
2: ça. Alors ça dépend.
1: Allô.
2: Ah, c'est une autre dame.
3: Oui, je vous écoute là.
2: Non mais c'est ce que je disais, vos cigarettes jetables, elles sont pas jetables.
3: Oui, bah jetables, mais vous le jetez où?
2: Oh bah dans la rue, sur le trottoir.
3: Ah, bah ça jette pas dans la rue, ça jette au moins dans une poubelle. Hein.
2: Ah oui, mais alors ça, vous m'avez pas prévenu pour la poubelle.
3: Bon, attendez, monsieur, non mais attendez, vous nous prenez pour un innocent ou quoi là?
2: Bon, écoutez, je vais vous déposer le papier.
3: Le papier de quoi?
2: Bah l'amende, enfin le procès verbal, le rapport à votre truc pas jetable.
3: Non mais attendez, vous rigolez pas, non, c'est pas moi qui va vous payer le procès.
2: Oh bah bien sûr que si, que je rigole, que ça me semble tout à fait logique que c'est vous.
3: J'ai rien à payer, c'est moi qui va vous payer vos contraventions. Non mais vous n'êtes plus là, ça ne va plus là monsieur.
2: Pardon, mais moi vous me dites que c'est jetable, c'est pas du tout ce que m'a dit la police.
3: Non mais attendez, vous, qu'est-ce que vous me dites là?
2: Et une autre, bonjour madame.
3: Même si vous jetez une canette de coca en fer vide sur le trottoir, vous pouvez être verbalisé, hein. C'est interdit de balancer des quoi que ce soit sur la voie publique. Hein.
2: D'accord, moi je voulais du jetable, mais vous m'avez pas vendu le bon truc.
3: Ah bah si, c'est le bon truc. C'est pareil, les paquets de cigarettes, vous les jetez dans une poubelle.
2: Ah mais c'est pas pareil. Est-ce que les paquets de cigarettes sont jetables?
3: Bah oui.
2: Bah non. Mauvaise réponse.
3: Et ils font quoi les paquets de cigarettes? Les gens les collectionnent et les gardent chez eux?
2: Bah non, ils les mettent à la poubelle. Alors que jetable, ça veut dire qu'on peut balancer n'importe où.
3: Non, pas du tout.
2: Oh ben si, jetable, du verbe jetager, action.
3: Attendez,
2: de...
3: un mouchoir jetable, vous le mettez où monsieur?
2: Ah bah s'il est jetable dans la rue, dans un magasin, n'importe
3: et
2: où.
3: Eh bah même s'il est jetable, parce qu'un mouchoir jetable c'est un détritus.
2: Oui, eh, c'est pas la peine de me traiter d'olibrius.
3: Non, je vous dis.
2: Tout ça parce que vous me vendez un truc pas jetable.
4: Allô?
2: Bonjour monsieur, je m'excuse, mais j'ai l'impression que vos collègues ils essayent de m'embrouillager.
4: Pardon?
2: Votre cigarette, elle est pas jetable.
4: Comment ça, elle est pas jetable?
2: Oui, alors après, c'est peut-être une fausse, hein, ça je sais pas.
4: Pardon?
2: Non mais je sais ce que c'est, parfois on achète une contre-fortification parce qu'on se dit que c'est moins cher que la vraie.
4: Non, non monsieur, j'ai pas de problème, moi je fais pas de fausse.
2: Non mais on peut se tromper, ça arrive, du moment que vous prenez mon PV.
4: Y a pas de souci, mon mari est flic, il veut avec vous.
2: Oh non, ça c'est dingue parce que moi ma femme est gendarmette. Oh bah passez-le moi.
4: Y a pas de souci, quittez pas.
5: Alors y a un con au téléphone.
2: Comment ça, y a un con au téléphone?
3: Y a un con au téléphone.
2: Je vous entends, hein.
3: Vous avez entendu quoi monsieur?
2: Non, parce que vous dites qu'il y a un con au téléphone.
3: Alors monsieur.
2: Je vais pas vous dire le contraire.
3: Alors monsieur, mais... monsieur.
2: Bon, enfin chacun son rôle, je veux dire, le con c'est moi.
3: Monsieur, faites ce que vous voulez, si vous dites pourquoi votre cigarette elle vend pas, c'est ça?
2: Bah oui, moi je demande une jetable et je me prends un procès verbalifiant par vos collègues parce qu'elle est pas jetable.
3: Écoutez, monsieur, moi c'est simple, parce que moi je vais ressortir. Si vous voulez faire un procès pour ça, il n'y a pas de problème. Moi je vais ressortir toutes mes factures depuis 16 ans.
2: Oh bah si c'est comme ça, moi je ressors toutes mes factures depuis 17 ans.
3: Carrément.
2: Ah mais je vais me gêner, même 17 ans et demi, tiens.
3: Vous jetez une cigarette jetable et vous voulez mettre le procès à mon nom? Mais ça va pas dans votre tête, monsieur?
2: Bon, je dirais que ça va, ça vient.
3: Vous vous rendez compte de ce que vous me dites? Vous voulez m'envoyer un procès parce que vous avez acheté une cigarette jetable?
2: Ah bah voilà, en fait, vous avez tout compris.
3: Mais réfléchissez deux secondes, monsieur.
2: Alors attendez, un Mississippi.
3: Allez, merci, au revoir, monsieur.
2: Eh, ça fait pas deux secondes.

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1: Et ça en est terminé pour aujourd'hui. Prochain rendez-vous demain matin dès 6h, entre 6h et 9h pour votre morning tonique et utile. Je vous embrasse, je vous souhaite de passer un excellent mercredi à l'écho de Job et Musique. C'est la radio de l'emploi qui débarque jusqu'à midi les amis. Belle journée à vous, à demain matin 6h. Bye bye.

Vous avez un petit creux dans la motivation, alors on est là pour la recharger avec vous. Bonjour, ravie de vous retrouver, c'est Mélissa jusqu'à midi pour la radio de l'emploi. Merci Jean Arrier pour son réveil tonique et utile. Il sera présent dès demain entre 6h et 9h. Quant à moi, nous allons passer 3h ensemble. La première heure, le catalogue des métiers. Le catalogue des métiers à 15 qui reviendra d'ailleurs à 45. Et à 9h30, ça sera vos offres d'emploi sur Job Music. Il me reste à vous souhaiter une belle journée avec nous.

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1: Envie de changer de tête, mademoiselle? Vous êtes bien décidée. Aucun regret, c'est sûr. Bon, alors c'est parti. Shampoing, coupe, brushing, mise en pli, permanente, couleur, séchage, crème, rumba, des ciseaux, marche de la tondeuse, rock des peignes, bebop de la brosse, laquage, gel, sans oublier la petite touche finale. Et voilà le travail, mademoiselle. Vous serez la plus belle pour aller danser. 7 millions de Français, dont de plus en plus d'enfants, dépensent en coiffure 24 milliards de francs, 3,7 milliards d'euros, chez les 150 000 professionnels. Ils exercent dans 53 000 salons et pour 4 500 d'entre eux à domicile, soit à un cheveu près, un point de coiffure pour 1000 habitants. Franges, frisons, houppes ou houppettes, mèches, chignons, coques, toupets, tresses, dégradés, cheveux plaqués, rasés, en brosse, en vague, gominés, frisés. Ne coupons pas le cheveu en quatre, le coiffeur créatif, tendance même, sait tout faire. Avec attention, évitons l'incident capillaire, mais surtout avec tact. À en avoir mal aux cheveux. Donc un minimum de psychologie, coiffer requiert présentation soignée, bonne résistance physique, on piétine en permanence, les journées sont irrégulières et ne pas être allergique aux produits capillaires à se faire dresser les cheveux sur la tête. La tendance actuelle est à l'exploitation de grands salons, 100 mètres carrés, où le patron coiffe, dirige une équipe souvent jeune qui, plus tard pour certains, se mettra à son compte, souvent en franchise. Enfin, le nombre d'emplois est important, près de 15 000 par an, concentrés dans trois régions, Île-de-France, Provence-Alpes-Côte d'Azur et Rhône-Alpes.

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0: Vous recherchez un job, une reconversion, juste un peu d'élan, vous êtes au bon endroit, vous êtes sur Job et Musique. C'est Mélissa jusqu'à midi en ce mercredi matin. Vos offres d'emploi, ça arrive dans une petite poignée de secondes. Et puis à 9h45, ça sera le catalogue des métiers. Passez un excellent mercredi sur Job et Musique.
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2: Chauffeur, chauffeuse, livreur, livreuse du côté de Bémao, l'offre numéro 170, JXVK. Les compétences attendues pour ce poste, on vous demande d'avoir le sens de l'organisation, savoir anticiper les problèmes de circulation et avoir un bon sens du relationnel avec les clients. 2 ans d'expérience est demandé pour ce poste en livraison de marchandises. C'est du côté de Bémao, du 35 heures, salaire 1700 à 1800 euros par mois. Pour plus d'informations, rapprochez-vous auprès de votre conseiller France Travail. L'offre numéro 170 JXVK. 170 JXVK. Préparateur laveur de voiture du côté des abîmes. L'offre numéro 171 BNX. B. Votre mission, vous vérifiez le bon fonctionnement des véhicules, effectuer le lavage des véhicules, assurer donc la propreté intérieure, la propreté extérieure en complément des sous-traitants et en fonction des nécessités de service. Vous contrôlez, sachez-le, la propreté des véhicules avant la mise à disposition des clients, gérer les places de parking de l'agence, effectuer les contrôles qualité et sécurité des véhicules selon les procédures en vigueur telles que les pneus d'usure, le contrôle de niveau. Vous faites aussi les petites remises en état, polish, nettoyage de siège, réaliser les mises à niveau, effectuer les petits entretiens de remise en état du véhicule et enfin conduire la navette de l'aéroport et aux autres transferts de clients. Ce poste est disponible du côté des abîmes. Les débutants sont acceptés. On vous demande bien évidemment le permis B, une bonne maîtrise de la langue anglaise, le salaire à 1700 à 1800 euros par mois. Pour plus d'informations, rapprochez-vous auprès de votre conseiller France Travail. L'offre numéro à noter, 171 BNXB, 171 BNXB. Secrétaire en garage automobile du côté des abîmes, l'offre numéro 170 MDMX. Votre mission, vous serez donc en charge de l'accueil physique, de l'accueil téléphonique des clients, renseignez au mieux le client sur la réparation de son véhicule, de passer les commandes de pièces, les réceptionner, de réaliser le traitement administratif des dossiers, frappe de courrier, mise en forme de documents, de prendre en charge le suivi complet des dossiers, tels que les contrats de maintenance des équipements, de la structure. On vous demande 1 an d'expérience pour ce poste, une formation Bac plus 2 ou équivalent en secrétariat assistana. C'est du 25 heures par semaine, un salaire de 1500 à 1600 euros par mois. Pour plus d'informations, rapprochez-vous auprès de votre conseiller France Travail. L'offre numéro 170 MDMX. 170 MDMX.

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1: Côté carrière, Loïc a trouvé le bon plan. Passionné par l'image, il est devenu monteur.
2: Je travaille sur des 26 minutes, des 6 minutes, rarement des 52, des films de pub, des trucs institutionnels qui font en général 10 minutes, 3 minutes, enfin ça dépend. Tout type de sujet. Le travail du montage, vous recevez les images, vous les mettez en machine, ce qu'on appelle de la digitalisation. Ensuite, vous répertoriez les cassettes et en général, vous écoutez avec le journaliste les interviews. Et ensuite, c'est à vous de monter une histoire autour des interviews ou suivant ce que vous raconte le journaliste. On place sous ce qu'on appelle une timeline les morceaux d'interview qu'on a sélectionnés, espacés pour pouvoir mettre dedans ce qu'on appelle de l'illustre, c'est des images. Pour faire ce métier, il faut être rapide, il faut connaître les machines, il faut savoir ce qu'elles sont capables de faire, utiliser quelques astuces et surtout avoir l'imagination.
1: Mais la technique et l'inventivité ne suffisent pas, il faut aussi posséder de vraies qualités humaines.
2: C'est un travail de collaboration avec plusieurs personnes, qui peut être un journaliste, un réalisateur ou un acteur en chef.
3: L'idéal, c'est d'arriver effectivement à faire une équipe parce que le tournage, c'est 50% d'un film et le montage, c'est 50%. C'est-à-dire qu'on peut tourner toutes les plus belles images du monde, les choses les plus invraisemblables, les confidences les plus sincères. Si on a un mauvais monteur ou si le montage n'est pas bon, vous aurez toujours un produit mauvais. Donc il y a 50-50, je dirais, entre le tournage et le montage.
1: Vous avez envie de vous lancer? Écoutez plutôt.
2: Alors pour devenir monteur, on peut faire une école. Il faut pratiquer le maximum possible. C'est-à-dire que quand vous sortez d'une école, vous faites un accord avec une boîte de prod, vous leur dites je travaille pour vous et vous me laissez les machines. Et vous pratiquez sur les machines jour et nuit. C'est comme ça que vous allez apprendre.
1: Le métier idéal pour monter un plan de carrière à son image.

On vous souhaite une belle journée à l'écoute de Job & Music. Vous êtes peut-être au travail en train d'écouter la radio, vous aviez bien raison. Non, peut-être chez vous, tranquillement, en train de préparer le repas du midi, faire le ménage. Bon courage à tout le monde. Mélissa, jusqu'à midi pour la radio de l'emploi. Il est bientôt 10h, une nouvelle heure recommence. Je vous souhaite une belle journée.

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Alors, vous gardez la tête haute, le CV prêt et la confiance allumée. Bonne journée, bon mercredi à tous. On démarre cette deuxième heure de Radio de l'Emploi. C'est l'heure des infos conseils. À 10h15, 10h45 et 10h30, vos offres d'emploi.

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1: L'employeur peut-il utiliser un logiciel de traçabilité de mon travail pour prouver une faute professionnelle? Rappelons que l'employeur a le droit de contrôler et de surveiller votre activité professionnelle sur votre poste informatique via un traçage informatique. Concrètement, le traçage informatique se réalise bien souvent au moyen d'un logiciel de conservation des tâches accomplies sur l'outil informatique. Donc, sur votre ordinateur portable, tablette, smartphone, ce qui permet à votre supérieur hiérarchique d'examiner les documents consultés, contrôler les connexions, les sites visités, ou bien encore votre contribution à un travail collaboratif sur l'intranet de votre entreprise. Pour autant, l'employeur peut-il surveiller votre activité informatique de manière dissimulée? Bien non. La loi, elle impose à votre employeur, avant la mise en place de ce logiciel, le respect de deux conditions. D'abord, l'employeur doit vous informer de l'utilisation de ce logiciel. Plus encore, si ce logiciel traite et analyse vos données personnelles, c'est-à-dire toute information se rapportant à une personne physique identifiée ou identifiable, telle que le nom, un identifiant en ligne, une adresse IP, un enregistrement vocal, une adresse email, une photo, une empreinte, il incombe alors à votre employeur d'autres obligations, notamment celle de vous transmettre l'identité du responsable traitant vos données personnelles ou encore la finalité du traitement de vos données. Donc ici, la finalité de contrôle de votre activité. Deuxième condition, l'employeur doit informer et consulter le CSE avant même la décision de mettre en place ce logiciel de contrôle de l'activité des salariés. La jurisprudence, elle est contraignante à ce sujet. Ainsi, même si ce logiciel a pour principale finalité la sécurité des biens, par exemple, assurer la sécurité des données bancaires et une maîtrise des risques, l'employeur, il doit tout de même informer les élus des finalités secondaires, c'est-à-dire celles qui correspondent à un contrôle de l'activité des salariés. Tel est le cas d'un logiciel qui permet de restituer l'ensemble des consultations effectuées par un salarié de banque et qui est utilisé par l'employeur pour vérifier si le salarié procéderait à des consultations autres que celles des clients de son portefeuille. Mais alors revenons à notre question, à savoir l'utilisation de ce logiciel pour prouver une faute professionnelle. Eh bien, si vous, salarié ou CSE, n'avez pas été informé de la mise en place de ce logiciel, votre employeur ne peut pas utiliser en justice ce moyen de preuve. Il sera illicite. Dans ce cas, pour être considéré comme injustifié par le Conseil de prud'homme, votre licenciement fondé sur une preuve résultant de ce logiciel. Vous l'aurez compris, si votre employeur s'approvise apprenti Big Brother, sa transparence est de mise.

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0: Vous écoutez Job et Musique, la radio numéro 1 sur l'emploi, l'insertion, la formation professionnelle. Elle revient dans un instant, cette musique, mais là, tendez l'oreille, une opportunité peut se cacher dans ce que vous allez entendre. Et sachez-le qu'ici, on ne vend pas du rêve, on parle vrai. L'emploi, ça commence par l'info utile. Voici tout de suite vos offres d'emploi. Et tout à l'heure, à 10h45, ça sera la chronique de l'emploi sur Job et Musique. Je vous souhaite une belle journée, un bon mercredi avec nous.
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2: Assistant, assistante dentaire en orthodontie du côté de Pointe-à-Pitre, numéro de l'offre 208 GXYT. Vos missions seront post-clinique avec travail au fauteuil, assistance, consigne de port des appareils et consigne d'hygiène, le travail au laboratoire et stérilisation ainsi que la gestion des commandes. Le profil souhaité, un an d'expérience avec pour formation un bac plus 2 ou équivalent. Pour plus d'informations, rapprochez-vous de votre conseiller ou conseillère France Travail avec le numéro de l'offre 208 GXYT. Auxiliaire de vie sociale du côté des Trois-Rivières, numéro de l'offre 208 GXSJ. Vous êtes titulaire du DEAES. Vous assisterez des personnes dans l'accomplissement des actes de la vie quotidienne. Les débutants sont acceptés. Pour plus d'informations, rapprochez-vous de votre conseiller ou conseillère France Travail avec le numéro de l'offre 208 GXSJ. Chef d'atelier du côté de Vieux Habitants, numéro de l'offre 208 KQXL. Vous aurez ici pour mission de planifier et coordonner les étapes de production en signalétique grand format. Superviser la fabrication, l'impression et l'installation des projets. Assurer la qualité et la conformité des réalisations par rapport aux attentes des clients. Ici, profil souhaité, 2 ans d'expérience. Pour plus d'informations, rapprochez-vous de votre conseiller ou conseillère France Travail avec le numéro de l'offre 208 KQXL.

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1: De combien de temps dispose l'employeur pour sanctionner ? Le contrat de travail est par nature un contrat inégalitaire. Il lie une partie forte, l'employeur, à une partie faible, le salarié. Et c'est bien en sa qualité de partie forte que l'employeur peut être amené à sanctionner. Mais pour ce faire, de combien de temps dispose-t-il ? Il faut distinguer deux types de délais. Le délai pour entamer les poursuites disciplinaires, premièrement, et le délai pour sanctionner à proprement parler, deuxièmement. D'abord, le délai pour engager les sanctions disciplinaires. Ce délai est de 2 mois. Mais attention, il ne court qu'à compter du jour où l'employeur a eu connaissance des faits fautifs. Avertissement mis à part, toute sanction disciplinaire doit être précédée d'une convocation à entretien préalable. Et c'est précisément cette convocation qui doit être adressée au salarié sous ce fameux délai de 2 mois. Continuons avec le délai pour prononcer la sanction. C'est au jour fixé pour l'entretien préalable que court le délai. Et si sanction il doit y avoir, celle-ci ne doit être prononcée ni trop tôt ni trop tard. Pas trop tôt, puisque la sanction ne peut intervenir dans les 2 jours ouvrables qui suivent l'entretien préalable, histoire d'éviter les décisions trop impulsives. Mais pas trop tard non plus, puisqu'elle ne peut intervenir, la sanction, plus d'un mois après la tenue de l'entretien préalable. Pour conclure, notons qu'en cas de sanction, le salarié peut toujours contester le bien fondé de cette sanction, si nécessaire, devant le conseil de prud'homme. Et à noter que, quoi qu'il en soit, toute sanction vieille de plus de 3 ans doit disparaître du dossier du salarié.

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0: Il est bientôt 11h sur Job et Musique. Belle journée, bon mercredi. Et là, je vais vous parler du WhatsApp audio de votre radio, Job et Musique. C'est le 0 690 71 10 04. Vous laissez vos petits messages vocaux sur le WhatsApp de votre radio. Offre d'emploi, demande de stage. 0 690 71 10 04. Et croyez-moi, on se fera un plaisir de diffuser vos demandes. Belle journée, bon mercredi. Retour de vos hits.
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Vous êtes de plus en plus nombreux à nous écouter, de plus en plus nombreux à nous découvrir. Merci, merci du fond du cœur de votre fidélité. On entame donc cette troisième heure de Radio de l'Emploi. Les infos conseils, sachez-le, à 11h15, 11h45 et à 11h30, ça sera les dernières offres d'emploi pour la matinée. Il me reste à vous souhaiter un bon mercredi. Retour de vos hits.

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1: Personne n'est à l'abri d'un accident professionnel tel que le licenciement. Pas toujours facile à assumer d'ailleurs, mais je vous propose de faire encore plus fort, de tirer parti de la situation. On a l'air de fou avec cette proposition, Loïc. Pourtant, ce qui ne nous tue pas nous rend plus fort.
2: Exactement, Marjorie. C'est pas évident de se faire virer. C'est un choc non seulement dans la vie professionnelle et aussi dans son estime de soi. Transformer son licenciement en expérience positive, cela demande de prendre le temps d'analyser sa situation, de définir où on veut aller, puis de s'organiser.
1: Par où commencer ?
2: Par se laisser du temps, pour comprendre sa responsabilité dans ce qui nous a été reproché ou encore les raisons qui ont poussé à ce licenciement. Un licenciement ne signifie pas toujours qu'on soit fautif, il peut y avoir eu un changement stratégique de l'entreprise ou un contexte économique difficile. Sans cette première étape d'acceptation, difficile de tourner la page et donc difficile d'avancer. Il faut avoir conscience qu'en faisant preuve de bonne volonté, cela vous rendra de toute façon un meilleur employé. Ensuite, il sera plus facile pour vous de vous projeter dans l'avenir et de définir un nouveau projet professionnel. Est-ce que vous envisagez de reprendre un travail au même poste ou plutôt de vous reconvertir, faire une formation, un bilan de compétences, pourquoi pas ? Pour vous aider, vous avez de nombreux organismes, le plus connu étant Pôle emploi.
1: Comment donner envie aux recruteurs de nous faire confiance après un licenciement ?
2: Inutile de mentir à ce sujet, ce n'est pas une honte. Jouez carte sur table. Vous devez montrer que vous vivez bien la situation, que vous avez tourné la page, quitte à dire que vous avez été viré avec raison. Vous vous en prenez l'entière responsabilité. Finissez toujours par expliquer ce que vous avez fait pour améliorer vos compétences, votre attitude ou votre performance. Une fois que vous avez été clair et transparent, la discussion de l'entretien peut se focaliser sur vous, vos compétences, vos idées, vos talents et votre développement. Et surtout, comment votre nouvel employeur peut bénéficier de ces atouts. Et si cela peut vous aider, dites-vous que les changements d'entreprise font aujourd'hui partie intégrante des chemins de carrière et ils peuvent même être positifs.
1: Chacun chemine comme il peut avec ses quelques conseils. Nous voici armés.
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0: Il est 11h30 sur Job et Musique. Merci à vous de nous rejoindre. Merci de nous avoir choisis pour passer votre journée de mercredi avec nous. Et vous avez bien raison. On va profiter, on va saluer nos amis de Marie-Alland qui nous écoutent. Vous êtes très nombreux hein, sur la Grande Galette à nous écouter. Capesterre, Grandbourg, Saint-Louis. On n'oublie pas les Saintes, on n'oublie pas la Désirade. C'est Mélissa, la radio de l'emploi jusqu'à midi. 11h30, c'est l'heure de retrouver les toutes dernières offres d'emploi de cette matinée.
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2: Chef de projet de communication du côté de BMAO, numéro de l'offre 208, KLPL. Vos missions seront ici le conseil et l'accompagnement stratégique. Au quotidien, vous accompagnerez les clients dans la définition et le déploiement de leurs actions de communication. Le profil souhaité ici, 5 ans d'expérience. Pour plus d'informations, rapprochez-vous de votre conseiller ou conseillère France Travail pour plus d'informations avec le numéro de l'offre 208. KLPL. Conseiller de vente en pièces de rechange et accessoires du côté de Capesterre à Marie-Galante, numéro de l'offre 208 BFSG. Vos missions au quotidien seront de rattacher directement à la direction. Vous serez le pivot central entre les stocks et les clients et votre rôle sera polyvalent. Les débutants sont acceptés. Pour plus d'informations, rapprochez-vous de votre conseiller conseillère France Travail avec le numéro de l'offre 208 BFSG. Conseiller principal d'éducation du côté de Basse-Terre, numéro de l'offre 208 FNCF. Ici, vous aurez pour mission d'encadrer et animer, coordonner les assistants d'éducation, faire respecter le règlement intérieur et organiser le suivi des élèves. Si vous avez ici un an d'expérience au minima, vous pouvez vous renseigner auprès de votre conseiller ou conseillère France Travail pour plus d'informations avec le numéro de l'offre 208 FNCF.

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1: Parler d'argent est un moment qui peut donner des angoisses. Mais si tous vos arguments sont prêts et carrés, ça devrait déjà être plus simple. Alors, avant tout, il faut que vous soyez parfaitement renseigné sur les prix du marché et sur votre propre valeur. Cherchez les salaires des entreprises et des postes comparables. Vous devriez facilement trouver ce genre de barème sur Internet. Ensuite, trouvez dans vos compétences une maîtrise particulière. Ce petit plus qui sera un argument choc si on essaie de vous faire descendre sous votre salaire de référence. Car attention, quelle que soit votre position, il ne faut jamais se brader. Il ne faut pas non plus essayer de bluffer sur sa valeur. Les moyens de connaître la vérité sont nombreux. Enfin, si vous êtes dans un processus de recrutement, attendez que le sujet arrive sur la table. Et si vraiment votre interlocuteur ne s'y résout pas, eh bien faites-le, mais vraiment parce que vous y êtes obligé. Allez, tout se passera bien.

radio de l'emploi qui referme ses portes aujourd'hui, mais rassurez-vous, on se donne rendez-vous demain dès 9h, entre 9h et midi. Radio de l'emploi qui revient tout à l'heure à partir de 14h, entre 14h et 17h. Et j'en profite d'ailleurs pour faire un petit clin d'œil à celui qui vous accompagne tous les soirs à partir de 19h. 19h à 21h, c'est Chris pour Urban Heat. Je vous souhaite un bon appétit si toutefois vous êtes sur le point de passer à table. Rendez-vous demain dès 9h. Bye bye.

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1: Bonjour, vos infos locales pour ce mercredi 3 juin. Trois recours déposés après les dernières élections municipales et communautaires étaient étudiés hier à Basse-Terre par le tribunal administratif. Il s'agissait de ceux concernant Pointe-Noire, Gourbert et Le Moule. Pour les deux premiers, le rapporteur public a demandé au tribunal de rejeter les griefs portés par les candidats. Pour le troisième, il a été préconisé que le déféré du préfet soit acté concernant la répartition corrigée des sièges communautaires attribués à la commune du Moule. Les trois jugements, en tout cas, ont été mis en délibéré à mardi prochain, 9 juin. Par ailleurs, dès demain jeudi, trois autres dossiers de recours arriveront devant le tribunal administratif, ceux concernant cette fois les communes de Grandbourg, Saint-Louis-de-Marie-Galante et Petit Canal. Le Parlement a entériné hier une loi qui reconnaît la part de responsabilité de l'État dans le scandale du chlordécone aux Antilles où près de 90% de la population est contaminée. Le texte du député socialiste Élie Califère a été adopté à l'unanimité de l'Assemblée nationale par 236 voix pour, 0 contre. Lors d'un ultime vote, ce texte de compromis permettra de restaurer une confiance profondément abîmée, a lancé l'élu guadeloupéen un peu avant le vote. Selon les données provisoires de l'Observatoire départemental de la sécurité routière, on recense 19 victimes sur les routes guadeloupéennes au 1er juin. La Grande Terre concentre la majorité des décès avec 12 personnes tuées contre 7 en Basse-Terre et à Marie-Galante réunie. A noter que 58% des personnes décédées étaient présumées non responsables de l'accident. L'âge médian des victimes s'établit à seulement 32 ans. Comme lors des précédents bilans, les usagers vulnérables demeurent les plus exposés. Ils représentent en effet 13 des 19 personnes tuées depuis le début de l'année, soit 68% de la mortalité routière. Dans le détail, les piétons constituent la catégorie la plus touchée avec 32% des décès. Ils sont suivis par les conducteurs de véhicules légers qui représentent 21%. Les conducteurs de deux roues motorisées restent également fortement exposés à 16%. Les cyclistes comptent pour 10% des victimes. Enfin, les passagers de moto 5%. Des coupures d'électricité ont touché plusieurs secteurs de l'archipel hier matin vers 11h45. Un déficit de production a obligé EDF Archipel Guadeloupe à procéder à des délestages. Au total, 16 000 clients ont été concernés, soit environ 7% de la population. Les communes du Lamantin, du Gosier, de Sainte-Anne et de Saint-François ont été les principales zones touchées. Peu après 13h, l'ensemble des clients impactés avaient retrouvé l'électricité. C'est la fin de ce flash. Une très bonne journée à toutes et à tous.
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1: Bonsoir, les ministres de la Justice et de l'Intérieur ont décidé de diligenter une enquête administrative pour identifier d'éventuels dysfonctionnements lors du traitement d'une plainte pour viol sur mineur déposée en 2025 contre le principal suspect mis en examen dans l'enquête sur la disparition de Liana. Elle sera confiée à l'inspection générale de la Justice et à l'inspection générale de la Gendarmerie. Les gardes à vue de trois agents de l'ONF débutés hier matin dans le cadre de l'enquête visant à établir les causes de l'incendie de Ribaude dans l'Aude sont prolongés. Ils sont entendus par les enquêteurs qui cherchent à déterminer l'origine de ce feu d'une ampleur exceptionnelle qui avait ravagé environ 16 000 à 17 000 hectares de végétation en moins de 2 jours en août dernier. Chine écope de 2 nouvelles amendes de la répression des fraudes pour un total de 22 millions d'euros. L'entreprise n'a pas respecté le délai de rétractation de 14 jours sur certains produits achetés, n'a pas signalé des informations obligatoires en matière de traçabilité et n'a pas mentionné les microplastiques dans les tissus. Les gardiens de la Révolution ont revendiqué des attaques menées au Koweït et à Bahreïn. Les hôpitaux au Koweït ont accueilli 63 blessés après une attaque de drone contre l'aéroport qui a également fait 1 mort. Le Kremlin promet de riposter après les frappes ukrainiennes contre plusieurs cibles en Russie, dont un terminal pétrolier de Saint-Pétersbourg. L'attaque ukrainienne sur la 2e ville de Russie a endommagé plusieurs infrastructures sans faire de victimes. C'est la fin de ce flash, une bonne fin de journée à notre écoute.
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0: Bienvenue dans le 14-17, bienvenue sur la radio de l'emploi, votre émission de radio qui démarre en musique comme tous les jours. Et vous le savez, la première heure, on va parler métier. Parce qu'il y a des métiers qu'on croit connaître et d'autres qu'on ne connaît pas du tout. Alors notez les rendez-vous qu'on va vous donner tout à l'heure à 14h15 et 14h45 pour le catalogue des métiers. Et puis à 14h30, ça sera les offres d'emploi. Dans l'immédiat, on suit une petite pause musicale. Je vous souhaite un très bon mercredi avec nous.
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1: C'est quoi être un pépiniériste? Ben c'est déjà aimer les arbres.
2: Aimer les arbres.
1: Oui, un arbre c'est comme un enfant, faut le prendre quand il est jeune. On n'a pas droit à l'erreur.
2: C'est-à-dire?
1: Un arbre, faut s'en occuper quand il est petit. Faut le redresser, faut le tuteurer, faut le tailler, faut le parer, faut l'amener à être un grand dans la vie.
3: Voilà, tu le remets en forme, tu le remets en cône. Un peu là, tu refais un peu tout ça.
1: Voilà.
2: Tout comme Stéphane, qui démarre un métier pas toujours facile.
4: Au départ déjà, ça a été au niveau de la reconnaissance des plantes. Vu qu'il y a une telle panoplie de plantes à apprendre, à connaître.
2: Arbres d'ornement ou fruitiers, arbustes, rosiers, plantes en pleine terre et en pot, le pépiniériste produit des végétaux d'extérieur qu'il prépare, met en culture, fertilise, greffe, entretient, bine, sarcle, développe et arrache en vue de leur commercialisation.
3: Et puis, vous me le remontez à peu près jusqu'ici.
2: Enfin, habile de ses mains, il sait repérer une maladie, une carence, un excès et effectuer les soins appropriés.
1: Je pense qu'il faut être courageux. Il faut aimer travailler dehors, bien sûr. Il faut aimer travailler à grand air.
2: Même quand il fait froid, Stéphane.
1: C'est vrai qu'il faut tout le temps en mouvement. On n'a pas vraiment le temps de se refroidir. C'est bien, c'est quand même un beau métier.
2: Qu'est-ce qui vous plaît dans ce métier, Stéphane ?
1: Contact avec la nature, on respire bien, c'est bien. Et puis, il faut aimer les plantes. Partir d'un petit arbre, on en fait un grand. Partir d'un petit greffon, on fait un arbre tricentenaire. Quoi de plus beau ?
2: Peut-être d'un ouvrier pépiniériste faire un chef de culture ou un conseiller technique de vente en horticulture, voire d'ouvrir sa pépinière ? Merci Jean-Marie.
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0: Merci de nous rejoindre sur Job Music en ce mercredi après-midi. Il est déjà 14h30. La pause musicale qui revient dans un instant, juste après vos offres d'emploi. Encore une fois, une belle après-midi. Zoka et Tepinou, c'est Jade, jusqu'à 17h.
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0: Magasinier, magasinière du côté du gosier, numéro de l'offre 207 STRY. Vous aurez pour mission de réceptionner, contrôler et stocker les marchandises, assurer la gestion des stocks, approvisionner les différents services de l'établissement, veiller au respect des normes d'hygiène et de sécurité. Le profil recherché, les débutants sont acceptés, vous êtes dans l'organisation, vous êtes rigoureux, vous êtes autonome. Pour plus d'informations, rapprochez-vous de votre conseiller ou conseillère France Travail. Pour plus d'informations, avec le numéro de l'offre 207 STRY. Conseiller, conseillère en économie sociale et familiale du côté des Abîmes, numéro de l'offre 208 HRW. Vous aurez ici pour mission d'accompagner les personnes en difficulté dans leur vie personnelle, sociale et professionnelle. Vous les aiderez à comprendre leurs difficultés, à identifier leurs besoins et à trouver des solutions adaptées. Le profil souhaité, 4 ans d'expérience dans le logement social. Pour plus d'informations, rapprochez-vous de votre conseiller ou conseillère France Travail avec le numéro de l'offre 208 HRWF. Gestionnaire, achat et commande du côté Saint-Claude, numéro de l'offre 208 HTSN. Vos missions ici seront la gestion des demandes d'achat, la gestion des devis et commandes, le suivi administratif et comptable et l'organisation et qualité de service. Pour ce poste, minimum 3 ans d'expérience. Pour plus d'informations, rapprochez-vous de votre conseiller conseillère chez France Travail avec le numéro de l'offre 208 HTSN. SN.

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1: On ne le dirait pas, mais le souffleur de verre a plus de 2000 ans d'existence. Les techniques utilisées au fil du temps se décomposent en quatre étapes. Première étape, le cueillage. À l'extrémité d'une canne d'acier creuse d'environ 1,40 m, le cueilleur prélève dans le four la paraison, une boule de verre en fusion à quelques 1300 degrés. Deuxième étape, le souffleur épouille et maillotche la paraison. En fait, il enlève les impuretés et la fait rouler afin de lisser son épaisseur. Et là, seulement, intervient le soufflage. Levant la canne, le souffleur souffle à plusieurs reprises pour gonfler la paraison. La masse de verre prend alors forme, c'est l'ébauche et la troisième étape. Enfin, quatrième étape, le façonnage. Le cueilleur apporte une nouvelle quantité de matière en fusion au souffleur qui la dépose sur l'ébauche. À l'aide de pinces, il étire cette queuille pour façonner la partie délicate de la pièce, le pied d'une coupe de champagne par exemple. La pièce terminée, elle est alors détachée de la canne et passe à la cuisson avant d'être refroidie. Le tout requiert rapidité, adresse, créativité, minutie, technicité, le sens des formes et des volumes et une bonne résistance à la chaleur. Il fait chaud près des fours. Sinon, les places sont chères, les salaires plutôt bas. Dans les grandes entreprises de cristallerie, un souffleur peut devenir chef de place, emploi hautement qualifié puisqu'il confectionne les parties les plus délicates des objets. D'autres se mettent à leur compte et tous d'affirmer qu'être heureux dans son art, c'est déjà beaucoup.
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15h, on approche sur Jam & Musique. On ferme ce volet catalogue des métiers pour ouvrir dans la prochaine heure les infos conseils. Dans moins de 5 minutes, il est 15h. Je vous souhaite un bon courage. Restez avec nous. 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

0: C'est parti pour une nouvelle heure, l'heure des infos, conseils. Bonjour à vous, merci d'écouter Job et Musique, merci de nous rejoindre. On partage tout ce qu'il faut savoir pour mettre toutes les chances de votre côté. Alors, bienvenue dans la radio d'emploi, c'est Jade, jusqu'à 5h de l'après-midi. Après une petite pause musicale à 15h15 et 15h45, ça sera vos infos, conseils. Et puis, 15h30, notez les offres d'emploi. Un casse-ouet ses autres. Un bon mercredi et puis nous.
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1: Le CDD peut-il être rompu avant terme? Une fois la période d'essai passée, l'employeur et le salarié qui concluent un CDD se trouvent engagés jusqu'à une date donnée ou jusqu'à la survenance d'un événement précis, comme par exemple le retour d'un salarié jusqu'alors absent. Jusqu'à ce terme, l'employeur a l'obligation de faire travailler son salarié. Jusqu'à ce terme, le salarié a l'obligation de travailler au service de cet employeur. Jusqu'à ce terme, le CDD ne saurait donc être rompu. Mais attention, ce principe connaît tout de même d'un certain nombre d'exceptions qui peuvent parfois justifier une rupture anticipée du contrat. Commençons par les ruptures anticipées décidées par l'employeur. Le salarié en CDD n'est certes que de passage dans l'entreprise, mais au moment où il est à proprement parler un licenciable. En fait, trois situations, et trois seules situations, permettent à l'employeur de rompre le CDD par anticipation. La faute grave ou la faute lourde, premièrement, l'inaptitude constatée par le médecin du travail, deuxièmement, la force majeure, troisièmement. Et notons-le, toute rupture anticipée de CDD, décidée en dehors de ces trois situations, ouvre droit pour le salarié à une indemnisation correspondant au minimum à l'ensemble des salaires qu'il aurait dû percevoir jusqu'au terme de son contrat, si celui-ci n'avait pas été abusivement rompu. Continuons par les ruptures anticipées décidées par le salarié. En fait, le salarié ne peut rompre son CDD par anticipation que dans un cas bien précis, lorsqu'il justifie avoir trouvé un CDI chez un autre employeur. Et si le Code du travail offre une telle possibilité aux salariés en CDD, c'est bien pour faire en sorte qu'ils ne se trouvent pas enfermés dans la précarité et qu'ils puissent accéder à l'emploi stable dès qu'une opportunité se présente. Notons que par-delà ces ruptures anticipées, décidées par l'employeur ou par le salarié, le CDD peut toujours être rompu avant terme par accord entre chacune de ces deux parties.
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0: Déjà pratiquement 3h30, hein, si Job et Mizikrit. Et puis nous, belle bite en cabine, nous qu'à profiter pour faire un petit bonjour à ces moun Marie-Alain qui a écouté nous, moun Saint-Louis, moun Capesté, moun Gambou, moun les saints, terre de haut, terre de bas, nous qu'à saluer les saints aussi. Et puis, Basté, Grandté, belle bonjour à autres. Zocor et Tépinou, nous qu'à faire petit bois musical un petit moment, mais dans l'immédiat, voici vos offres d'emploi sur votre radio.
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0: Chef de projet de communication du côté de BMAO, numéro de l'offre 208, KLPL. Vos missions seront ici le conseil et l'accompagnement stratégique. Au quotidien, vous accompagnerez les clients dans la définition et le déploiement de leurs actions de communication. Le profil souhaité ici, 5 ans d'expérience. Pour plus d'informations, rapprochez-vous de votre conseiller ou conseillère France Travail pour plus d'informations avec le numéro de l'offre 208 KLPL. Auxiliaire de vie sociale du côté des Trois-Rivières, numéro de l'offre 208 GXSJ. Vous êtes titulaire du DEAES. Vous assisterez des personnes dans l'accomplissement des actes de la vie quotidienne. Les débutants sont acceptés. Pour plus d'informations, rapprochez-vous de votre conseiller ou conseillère France Travail avec le numéro de l'offre 208 GXSJ. Assistant, assistante dentaire en orthodontie du côté de Pointe-à-Pitre, numéro de l'offre 208 GXYT. Vos missions seront post-clinique avec travail au fauteuil, assistance, consigne de port des appareils et consigne d'hygiène, le travail au laboratoire et stérilisation ainsi que la gestion des commandes. Le profil souhaité, 1 an d'expérience avec pour formation un bac plus 2 ou équivalent. Pour plus d'informations, rapprochez-vous de votre conseiller ou conseillère France Travail avec le numéro de l'offre 208 GXYT.

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1: Une discussion sur Facebook peut-elle conduire à votre licenciement? Non, si votre conversation est réellement d'ordre privé. Je m'explique. Après une journée un peu difficile, il peut arriver de se lâcher sur Facebook, entre amis, et de tenir des propos injurieux vis-à-vis de son employeur. Mais attention aux conséquences. Votre Facebook, s'il est ouvert, est par principe public. Et vos propos pourraient bien alors justifier votre licenciement. Toutefois, les juges reconnaissent que cela n'est pas le cas si vous avez paramétré votre compte de telle sorte qu'il s'agisse bien d'une conversation privée. Mais de quels paramètres parle-t-on ? 1. Il faut que ces propos soient tenus dans un cadre restreint, fermé, comme un groupe d'amis Facebook. 2. Il faut que ce groupe d'amis, ou votre mur, si les propos sont tenus sur votre mur, soit limité à peu d'amis. Actuellement, aucun seuil n'a été fixé par les juges. Enfin, troisièmement, il ne faut pas oublier que votre publication doit être interdite aux amis de vos amis. Vous l'aurez compris, votre conversation a toutes les chances d'être considérée comme privée si peu de personnes peuvent la lire. Le mieux encore est de vous abstenir de tenir de tels propos sur les réseaux sociaux. La position des juges peut évoluer. Certes, le salarié bénéficie d'une liberté d'expression, mais il a aussi une obligation de réserve et de loyauté vis-à-vis de son employeur.

0: Il est bientôt 16h sur Jom Enerjik. La radio de l'emploi continue jusqu'à 17h à Zaidjad. Notez le numéro de téléphone si vous souhaitez nous joindre. 0 590 68 13 13 68 13 13. Je vous souhaite une belle après-midi. Un bon mercredi avec nous.
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0: 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Bienvenue sur Jolie Musique. Je suis heureuse de passer l'après-midi avec vous en votre compagnie. À noter que tout à l'heure à 16h30, ça sera vos dernières offres d'emploi. À 16h45 et 16h15, ça sera des infos, conseils, retour de beaux hits sur votre radio.
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1: Il est toujours inspirant de comprendre comment certaines personnes ont su allier passion, expérience et compétences pour mener à bien leur entreprise. C'est le cas d'Agnès Crochemargalou, docteur en pharmacie, sportive et entrepreneuse. Bonjour docteur.
2: Bonjour.
1: Alors vous vous êtes lancé dans la création d'un laboratoire et vous développez des produits de soins pour les sportifs. Comment est née l'idée ?
2: Bah, tout simplement, c'est né d'une réunion de trois passions, donc mes origines antillaises, ma passion pour le sport et mon métier de pharmacien. Donc pour allier ces trois passions, j'ai eu l'idée de créer ce laboratoire, un laboratoire Mathier, où je fabrique et je développe des produits de soins, donc des crèmes à appliquer sur le corps avant et après l'effort pour les sportifs à base de plantes des Antilles.
1: Qu'est-ce qui a permis à votre projet de se concrétiser ?
2: Ben, au début, c'était vraiment au stade d'idée. Donc, j'avais vaguement cette envie d'entreprendre, de créer, d'avoir mes propres produits. Et puis, un jour, j'ai été face à un recruteur lors d'une recherche d'emploi qui a vraiment cerné mes envies et qui m'a tout simplement dit « Mais pourquoi vous montez pas votre projet et pourquoi vous ne créez pas votre marque ?» Et avant, j'avais plein de réponses. Donc, je disais, j'étais trop jeune, trop inexpérimentée, j'avais pas forcément d'argent. Et puis, finalement, je me suis dit, j'ai pas de réponse aujourd'hui. Donc, c'est peut-être le moment de se lancer. Et puis, de toute façon, il y a pas mal de dispositifs qui permettent aux jeunes entrepreneurs de démarrer, de se lancer, de mettre en place un projet à toute échelle, en fait.
1: Fort de votre expérience, si d'une passion on aimerait créer un business, quelle est là ou quelles sont les questions à se poser avant tout ?
2: Est-ce qu'on se voit vraiment aller plus loin dans cette passion ? On n'aura pas justement de limites à la fois de temps ou d'idées pour développer son business autour de sa passion.

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0: sur Job et Musique. Bel après-midi avec nous.
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0: Assistant, assistante de direction du côté de BMAO, numéro de l'offre 208 BMXZ. Vous aurez pour mission principale d'assister la direction dans l'organisation quotidienne, la coordination et la prise de décision, participer au management des équipes, gérer les volets administratifs, RH et comptables, assurer le suivi administratif et financier, ainsi qu'organiser les réunions. Vous avez ici un bac plus de, le profil est souhaité et vous pouvez désormais vous rapprocher de votre conseiller ou conseillère France Travail pour plus d'informations avec le numéro de l'offre 208 BMXZ. Aide ménager, aide ménagère à domicile du côté de Grandbourg, numéro de l'offre 208 HVDR. Vous aurez ici pour mission d'assurer l'entretien ménager régulier des maisons et des appartements, y compris le nettoyage des surfaces, le dépoussiérage, le lavage des sols, le nettoyage des salles de bains et des cuisines. Vous avez de l'expérience, 1 an, vous pouvez vous rapprocher de votre conseiller, conseillère France Travail pour plus d'informations avec le numéro de l'offre 208 HVDR. Auxiliaire de vie sociale du côté des Trois-Rivières, numéro de l'offre 208 GXSJ. Vous êtes titulaire du DEAES. Vous assisterez des personnes dans l'accomplissement des actes de la vie quotidienne. Les débutants sont acceptés. Pour plus d'informations, rapprochez-vous de votre conseiller ou conseillère France Travail avec le numéro de l'offre 208 GXSJ.

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1: Les cabinets et quelquefois les futurs employeurs directement font passer des tests de recrutement en complément d'un entretien classique. Il s'agit là d'exercices permettant d'évaluer et de vérifier l'impression générale dégagée par les candidats. Bien évidemment, ces tests ont un poids dans la prise de décision finale. Quel type de renseignements va-t-on chercher au travers de ces tests, Loïc ?
2: Plutôt d'ordre technique, intellectuel, voire psychique. La loi impose de prévenir les candidats des tests qu'ils vont passer. Quelquefois, ces tests sont à effectuer en ligne avant même de passer l'entretien.
1: Sous quelle forme sont-ils ?
2: Alors, il peut s'agir d'un test à l'oral. Le candidat échange avec une personne qui note et analyse les réponses comme un

0: psychologue, par écrit, un questionnaire avec des mises en scène réelles ou encore de manière informatique avec un questionnaire dont le temps de réponse par question peut être limité.
1: Quels sont les principaux types de tests de recrutement ?
0: Alors oui, il en existe différents et on peut aussi vous demander d'en effectuer plusieurs.
1: Oui, c'est ce qu'on appelle de l'acharnement, je crois.
0: C'est un petit peu ça. Et pour tester la personnalité, il y a aussi la graphologie qui est assez connue ou sous forme de QCM sur vos goûts, vos opinions, vos habitudes. En identifiant les principaux traits de la personnalité, ils sont comparés aux aptitudes nécessaires pour le poste à pourvoir. Il y a des tests de QI. Là, on va chercher à savoir quelles sont vos capacités à résoudre différents problèmes dans un laps de temps limité. Votre compréhension verbale, vos aptitudes numériques, votre sens logique, l'orientation spatiale. Vous pouvez aussi vous retrouver à faire des tests sur des dominos ou avec des cartes. Vous avez les tests d'aptitudes verbales, numériques ou cognitives. Il s'agit d'exercices techniques qui définissent un savoir-faire précis. Et là, en l'occurrence, ils serviront à évaluer les connaissances et les compétences professionnelles en concordance avec le poste à pourvoir. Vous avez les tests de management. Eux permettent d'obtenir des informations essentielles sur vos capacités à manager des équipes. Et puis le test de communication, lui, va apporter un bilan de vos compétences clés, l'écoute, la gestuelle, l'élocution.
1: Après le débriefing, si on ne se reconnaît pas dans les résultats,
0: n'hésitez pas à en faire part, engagez l'échange avec pour preuve vos expériences professionnelles.
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voilà, c'est terminé pour aujourd'hui, la radio de l'emploi. Lionel, il arrive jusqu'à 19h pour l'afterwork. Encore plus d'infos, plus de bons plans sortis. Nous, on se retrouve demain dès 16h. Bonne fin d'après-midi, bon début de soirée sur Job et Musique.

0: 7h03 sur Job et Musique, bonsoir, Lionel au micro, bienvenue dans l'Afterwork du mercredi, on est ensemble jusqu'à 19h. Et ouais, on vient de démarrer avec Marvin Zeller, parfait pour t'accompagner et t'aider à tourner la page de cette petite journée qui vient de s'écouler. J'espère que ça a été pour toi, que tu sois encore au travail, si t'es dans les bouchons ou alors déjà posé à la maison. Bah nous on est là pour t'accompagner pour ce minute semaine en douceur. On enchaîne, Aya Nakamura, No Stress sur Job et Musique, elle a fait mal il y a pas très longtemps là. Les détracteurs ils ont pris cher. Je sais pas si vous avez vu là, elle a mis le feu à des trucs et tout là, c'était génial. Ah ouais, elle a pété, ça a pété. Eh oui, No Stress, Aya Nakamura, sans stress. Hein. Elle fait du chiffre et plus ça part sur elle, plus elle gagne. C'est ça le truc. Bah oui, ils ont rien compris les gars. C'est la pouki. Bah oui. Allez, on enchaîne comme je l'ai dit avec Aya Nakamura, No Stress sur Job et Musique.
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0: Drake One Dance sur Jovel Music. Ouais, j'ai essayé de le dire avec un accent un peu québécois, t'as revu. Quand il parle français, ça le fait, hein, c'est assez marrant. Bref, ça fait du bien en plein milieu de semaine si t'es en train de rentrer, de fermer le magasin ou bien de finir les derniers petits dossiers. C'est le moment idéal pour souffler un petit peu. Nous, on va marquer une courte pause avec nos partenaires. Le temps pour toi de te poser, hein, de garer la bagnole, de commencer à lancer le repas ou alors d'aller le chercher peut-être, hein, si c'est une livraison, on sait jamais. Juste après, nous, on revient avec Dena Babe encore et DJ MK touché dans ton afterwork.
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0: 17h30 minutes sur Job et Musique. Hey, merci d'être avec moi en ce mercredi soir dans l'Afterwork. Après moi, justement, c'est Mélissa pour les fans de musiques urbaines. 19h à 21h, Urban Hit avec, bien sûr, hein, 71-10-04 pour les dédicaces, 68-13-13 pour le standard en direct. On vient d'écouter Dena Beb encore et puis DJ MK Touché, de quoi accompagner ceux qui sont encore sur la route ou qui se mettent en cuisine. On va maintenant se replonger dans un souvenir avec Fusion Gilly, un classique, hein, qui rappelle tout de suite les bonnes soirées et les trajets de nuit. Faites gaffe justement si vous êtes en long trajet pour rentrer chez vous, hein, on fait attention. Et puis évidemment, celui qui conduit, c'est celui qui ne boit pas. Tu restes bien calé, on écoute ça ensemble sur Job et Musique, Fusion Gilly.
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7h56 sur Job & Music, la première heure de ton After Work du mercredi se termine. Merci d'être là, c'est Lionel. On a déjà bien avancé dans la semaine avec Marvin, Aya Nakamura, DJ Ibo, Kentin, Gazo, Drake, bref, il y a eu du monde. Et puis, bien sûr, nos rubriques. 6 milieux de semaine, t'as pesé. Dis-toi que t'as déjà fait une bonne partie du chemin, la moitié. Et ouais. Et nous, on est là pour t'aider à passer la seconde. La seconde partie, évidemment, hein, pas la seconde vitesse, hein. On est d'accord? Allez, une nouvelle info, Job & Music pour toi. Le CHU de la Guadeloupe recrute son ingénieur en automatisme et informatique industrielle, IAII. Si tu es prêt à innover avec le CHU de la Guadeloupe, c'est parti. Postule ta candidature, lettre de motivation et CV, et bien sûr l'adresse email qui figure sur notre page Facebook. Allez, on reste ensemble en deuxième heure, juste après Christian Nara, Osuela sur Job & Music.

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0: 18h04 sur Job & Music, deuxième heure de ton After Work du mercredi. Toujours Lionel avec toi. On a redémarré avec Forever Music. Petit bonbon. Ah, ça marche bien. Ouais, il a vraiment fait un petit buzz ce son. En tout cas, il est parfait pour accompagner tous les petits bonbons qui rentrent à la maison, hein, ou alors déjà posés dans leur canapé. T'as vu? Ouais, bon, ouais, on va arrêter. Ok, c'est bon, j'arrête. On enchaîne avec Davido With You et Omalay sur Job & Music. À toutes.
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0: Techno Wayo sur Job & Music, ça met une belle énergie pour ce mercredi soir. On va faire une petite pause avec nos partenaires. Juste après, on retrouvera Drea Duri Toccato et puis Miss Coco Fever dans ton Afterwork. Reste branché.
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0: 21h sur Job & Musique. Alors à ce soir.
1: Alors à ce soir.
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18h30 sur Job et Musique. Merci d'être avec moi, l'Afterwork, pour finir ce mercredi. C'est moi, c'est Lionel au micro. On est ensemble donc jusqu'à 19h. Après moi, c'est Mélissa Urban Hit. Et puis après Mélissa, il y a l'émission des petites annonces de 21h à 22h. 71 10 04 et 68 13 13, le standard. Allez, on va se replonger dans un souvenir avec style que j'ai mal. Ouais, je le fais bien, je sais. Ah, je me suis entraîné, hein. Hey, je te jure que j'ai whiné dessus, hein. J'ai cassé des dos. Pardon, quoi? Non, c'est bon, j'arrête. Un titre qui a accompagné beaucoup de fins de journée en Guadeloupe, hein, et en Guyane aussi, moi, je vous le dis, hein. Et même des débuts de soirée, et même des nuits entières. Tu restes bien calé. On écoute ça ensemble sur Job et Musique.

0: Teddy, hashtag Angel des Cielos sur Joey Music, ça pose une belle ambiance pour cette fin de mercredi. On va changer d'univers avec l'appel couillon de Martin, et tu sais qu'avec Martin, même une petite histoire peut partir très très loin. C'est le moment de relâcher complètement la pression, de rire un bon coup avant de filer vers la fin de soirée. Tu restes sur Joey Music, on écoute ça ensemble.
1: Bonjour monsieur, c'est bien le chocolatier?
2: Oui.
1: Monsieur Martin à l'appareil, les laboratoires Martin.
2: Oui.
1: Je vais venir pratiquer une thermofusion chocolatière chez vous.
2: Thermofusion, ça veut dire quoi?
1: Ben, c'est rapport aux histoires comme quoi il y aurait des métaux dans certains chocolats.
2: Oh, ouais, ouais, ouais.
1: J'imagine que vous en avez entendu parler aux actualités.
2: Oui, non, mais ça, on est au courant quand même, hein.
1: Ah oui, quand même.
2: Quand même.
1: Voilà, donc moi je viens thermofusionner vos chocolats et on n'en parle plus.
2: Ouais, donc c'est un contrôle.
1: C'est ça, je viens et je fais fondre vos chocolats pour voir s'il y a des morceaux de ferraille dedans.
2: Vous devez venir faire quoi?
1: C'est vite fait, on met tout dans une marmite, il y en a pour 10 minutes.
2: Bon, alors, peut-être que je suis folle, il y a un problème, il y a un mec qui appelle pour un laboratoire. Tiens, vas-y, pour le chocolat. Mais non, mais vas-y.
1: Ah oui, vas-y.
2: Mais pourquoi il veut venir?
1: Oui, bonjour madame, laboratoire Martin à l'appareil, pas de panique, je viens juste faire un contrôle.
3: Ben non, je vais pas faire de contrôle.
1: Non mais je vous le fais sur place, je prends vos chocolats, je les fais bouillir 5-6 minutes.
3: Bouillir le chocolat?
1: Ouais, comme ça on regarde ce qu'il y a dedans et après on vous le rend.
3: Ah ben fondu, j'ai le droit de l'utiliser monsieur. Si le même jour j'ai un contrôle par une autre administration, moi je suis foutu.
1: Mais non, vous leur dites de repasser le lendemain parce que vous devez faire l'inventaire ou je...

0: échange, tandis qu'on a trouvé 2-3 bricoles en métal.
1: Quoi, vous allez trouver 2-3 bricoles, qu'est-ce que vous allez me dire, hein?
0: En fait, moi je touche une prime chaque fois que je trouve du métaux dans un chocolat.
1: Bah, vous n'avez pas inventé que vous allez trouver quelque chose chez moi, alors que vous n'avez rien contrôlé.
0: Mais si, justement, échange de bons procédés.
1: Ah bah alors là, vous êtes encore pire, là.
0: On est comme ça, je touche pas à vos chocolats, mais je touche quand même ma prime.
1: Bah, vous êtes le roi de la magouille, en fait, là.
0: Merci, mais rien de compliqué. Je vais juste déclarer que j'ai trouvé des morceaux de fer dans vos chocolats.
1: Et ça va pas, non?
0: Non, mais je sais pas, une épingle à cheveux, un trombone.
1: Mais vous êtes conscient de ce que vous êtes en train de me raconter, là?
0: Bah, c'est ce qu'il y a de mieux pour tout le monde. Vous
1: non,
0: êtes...
1: Non, le mieux, c'est que je dénonce vos magouilles.
0: Déjà, je sais pas vraiment si on peut dire qu'il y a magouillage, mais bon.
1: Bah, j'ai tout enregistré, là. Vous avez pas arrêté de magouiller, là.
0: Oh là là, me dites pas que vous enregistrez la conversation.
1: Attendez, je me couvre aussi.
0: Aïe, aïe, aïe. Et là, ça enregistre toujours?
1: Bah oui.
0: Pardon, mais n'essayez pas de me proposer des magouilles, hein?
1: Non.
0: Ah non, je suis un honnête citoyen.
1: Vous rigolez?
0: Non, mais je dis ça parce que ça enregistre. Comme ça me fait un alibi.
1: Attends, ça se passe pas comme ça, monsieur.
0: Oula, pardon, vous êtes en mobylette?
1: Bah non.
0: Ah si, j'ai entendu un bruit de mobylette.
1: Oh bah attends, bah oui.
0: Ah tiens, ça recommence.
1: C'est bon, allez.

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18h56 sur Job et Musique, c'était ton afterwork du mercredi avec Lionel. Merci d'avoir partagé cette fin de journée avec moi, évidemment. Et puis, je suis content d'avoir préparé le terrain pour Mélissa qui arrive. Et oui, Urban Hit, 19h-21h, le 68-13-13 pour les dédicaces en direct, le 71-10-04 pour envoyer vos messages via WhatsApp. Nous, on a traversé 2 heures de bons sons et d'infos, bien sûr. Si vous n'en avez pas assez des infos, eh ben écoutez, allez faire un tour sur nos réseaux sociaux et sur notre site internet www.jobetmusique.com. Et en ce qui concerne la musique, ne vous inquiétez pas, Mélissa, elle a tout ce qu'il vous faut. Et une dernière petite info Job et Musique, c'est vraiment parce que vous êtes sage, on fait une petite info Job et Musique de dernière minute, elle vient de tomber sur notre page Facebook, allez y faire un petit tour d'ailleurs. C'est la commune de Grandbourg qui vous propose déjà son accueil collectif de mineurs pour le mois de juillet. Les enfants de 3 à 5 ans donc seront accueillis et accompagnés sur une thématique du bien-être et de la découverte. Ah là là, donc sur 4 semaines, avec un programme bien détaillé, vraiment très très beau, cette commune de Grandbourg qui invite donc les parents à se rapprocher de la mairie de Grandbourg pour les inscriptions et les informations supplémentaires auprès du service Pôle Éducation. Le numéro de téléphone 05 90 97 08 46, évidemment, je vous mets l'information là maintenant, là je suis en train de le faire en direct live sur notre page Facebook. C'est fait, voilà. Allez, nous on se retrouve demain pour continuer la semaine de l'Afterwork sur Job et Musique. Ciao.

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0: une soirée qui démarre sur les chapeaux de roue. Bonsoir à vous. Merci d'être avec nous. Vous écoutez Job et Musique Urban. Il démarre maintenant 2 heures d'Afrobeat, rien que pour le plaisir de vos oreilles. Je vous souhaite une très, très belle soirée à l'écoute de Job et Musique.
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0: On vous met le feu ce soir. Oh, que ça chauffe, ça chauffe, ça chauffe, ça chauffe. Afrobeat qui revient dans un court instant, une petite réclame. Allez, 30 petites secondes et on repart avec le meilleur de la musique Afrobeat. Je vous souhaite une belle soirée. Job et musique, Afrobeat avec Mélissa jusqu'à 21h.
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0: Le son Afrobeat en ébullition ce soir. J'espère que tout va bien. Merci d'être avec nous jusqu'à 21h, Mélissa, pour l'Afrobeat. Mais oui, le son qui chatouille les petites oreilles. Allez, de la réclame et votre son, le meilleur son, arrive dans un court instant. Belle soirée.
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0: 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Il est bientôt 20h. L'Afrobeat qui continue jusqu'à 21h. On vous souhaite une belle soirée. Je suis Mélissa. Jusqu'à 21h, le son Afrobeat, rien que pour vous.
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soir. Merci d'être avec nous sur Job & Music. L'Afrobeat jusqu'à 21h. Urban Heat jusqu'à 21h encore. Allez, un morceau qui va réveiller vos oreilles.